Dernière de la semaine demain pour On part ça de même, entre 6h et 8h45, et j'aurai à vous proposer une entrevue avec l'humoriste Mike Beaudoin, qui s'en vient d'ailleurs en spectacle demain soir, avec Diffusion Tram. On va faire la chronique Bière IGA Saint-Pierre et Fils avec Mathieu Hébert. Et on va parler aussi d'un tournoi para-hockey pour l'organisme Repair. On va faire ça notamment avec

Excellent jeudi soir à vous, Jason, jusqu'à minuit. J'ai une invitation à vous faire pour demain soir, donc vendredi 11 septembre, 19h30, pour le match d'ouverture locale de la saison 2026-2027 pour les Filons hockey D1 du Cégep de Thetford. Donc match au centre Renaud Fournier du secteur Black Lake contre le collège Champlain-Saint-Laurent. C'est d'ailleurs, j'ai reçu en entrevue cette semaine le coach des Filons, Martin Bernard. Vous pouvez aller l'écouter, cette entrevue-là, dans la section rattrapage de notre site viva105.5.com.

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3: 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Une centaine d'étudiants et de citoyens ont répondu à l'invitation du Cégep de Thetford où se tenait hier un premier débat entre les candidats à l'élection provinciale dans Lotbinière-Frontenac. La représentante de Démocratie directe a dû décliner l'invitation pour des raisons de santé. Charles-Eugène Bergeron de Climat Québec s'est ajouté à la liste des 5 candidats présents. Le prochain débat aura lieu le 16 septembre. Les policiers de la Sûreté du Québec ont encore fait mouche dans plusieurs secteurs de la MRC des Appalaches et intercepté de nombreux automobilistes pour conduite avec les facultés affaiblies par l'alcool. Ils ont arrêté entre le 4 et 6 septembre 6 automobilistes. Le Fonds de développement éolien Le Granit soutiendra à hauteur de 22 000 $ une douzaine de projets citoyens de cette MRC. Cette aide est puisée à même les redevances générées par le parc éolien de Saint-Robert-Bellarmin. Et maintenant, la météo à Thetford Mines. Ce soir et cette nuit, c'est quelques nuages et le minimum est de 7 degrés.
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Le demi-marathon de Thetford est en dernier préparatif. 13e édition, ce dimanche 13 septembre. 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
4: Voici vos nouvelles, Arsenal Média. Une centaine d'étudiants et de citoyens ont répondu à l'invitation du Cégep de Thetford où se tenait hier un premier débat entre les candidats à l'élection provinciale dans Lotbinière-Frontenac. La représentante de Démocratie directe a dû décliner l'invitation pour des raisons de santé. Charles-Eugène Bergeron de Climat Québec s'est ajouté à la liste des 5 candidats présents. Le prochain débat aura lieu le 16 septembre. Les policiers de la Sûreté du Québec ont encore fait mouche dans plusieurs secteurs de la MRC des Appalaches et intercepté de nombreux automobilistes pour conduite avec les facultés affaiblies par l'alcool. Ils ont arrêté entre le 4 et 6 septembre 6 automobilistes. Le Fonds de développement éolien, le Granit, soutiendra à hauteur de 22 000 $ une douzaine de projets citoyens de cette MRC. Cette aide est puisée à même les redevances générées par le parc éolien de Saint-Robert-Bellarmin. Et maintenant, la météo à Thetford Mines. Ce soir et cette nuit, c'est quelques nuages et le minimum est de 7 degrés.
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dernière de la semaine demain pour On pense ça de même, entre 6h et 8h45, et j'aurai à vous proposer une entrevue avec l'humoriste Mike Beaudoin, qui s'en vient d'ailleurs en spectacle demain soir, avec Diffusion Tram. On va faire la chronique bière IGA Saint-Pierre et Fils avec Mathieu Hébert. Et on va parler aussi d'un tournoi para-hockey pour l'organisme Repair. On va faire ça notamment avec François Bergeron. Donc, soyez-y demain matin, 6h, à Viva 105.5.

Excellent jeudi soir à vous, Jason, jusqu'à minuit. J'ai une invitation à vous faire pour demain soir, donc vendredi 11 septembre, 19h30, pour le match d'ouverture locale de la saison 2026-2027 pour les Filons hockey D1 du Cégep de Thetford. Donc match au centre Renaud Fournier du secteur Black Lake contre le collège Champlain Saint-Laurent. C'est d'ailleurs, j'ai reçu en entrevue cette semaine le coach des Filons, Martin Bernard. Vous pouvez aller l'écouter, cette entrevue-là, dans la section rattrapage de notre site Viva 105.5.

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3: Voici vos nouvelles, Arsenal Média. Une centaine d'étudiants et de citoyens ont répondu à l'invitation du Cégep de Thetford où se tenait hier un premier débat entre les candidats à l'élection provinciale dans Lotbinière-Frontenac. La représentante de Démocratie directe a dû décliner l'invitation pour des raisons de santé. Charles-Eugène Bergeron de Climat Québec s'est ajouté à la liste des 5 candidats présents. Le prochain débat aura lieu le 16 septembre. Les policiers de la Sûreté du Québec ont encore fait mouche dans plusieurs secteurs de la MRC des Appalaches et intercepté de nombreux automobilistes pour conduite avec les facultés affaiblies par l'alcool. Ils ont arrêté entre le 4 et 6 septembre 6 automobilistes. Le Fonds de développement éolien Le Granit soutiendra à hauteur de 22 000 $ une douzaine de projets citoyens de cette MRC. Cette aide est puisée à même les redevances générées par le parc éolien de Saint-Robert-Bellarmin. Et maintenant, la météo à Thetford Mines. Ce soir et cette nuit, c'est quelques nuages et le minimum est de 7 degrés.
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Le demi-marathon de Thetford est en dernier préparatif. 13e édition, ce dimanche 13 septembre. D'ailleurs, si vous voulez avoir les itinéraires, donc comment on planifie ça, les distances qui vont être disponibles et ainsi de suite, là, tout est là en ligne sur montetford.com grâce à un article complet de notre journaliste Boris Chassagne.

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2: Voici vos nouvelles, Arsenal Média. Une centaine d'étudiants et de citoyens ont répondu à l'invitation du Cégep de Thetford où se tenait hier un premier débat entre les candidats à l'élection provinciale dans Lotbinière-Frontenac. La représentante de Démocratie directe a dû décliner l'invitation pour des raisons de santé. Charles-Eugène Bergeron de Climat Québec s'est ajouté à la liste des 5 candidats présents. Le prochain débat aura lieu le 16 septembre. Les policiers de la Sûreté du Québec ont encore fait mouche dans plusieurs secteurs de la MRC des Appalaches et intercepté de nombreux automobilistes pour conduite avec les facultés affaiblies par l'alcool. Ils ont arrêté entre le 4 et 6 septembre 6 automobilistes. Le Fonds de développement éolien Le Granit soutiendra à hauteur de 22 000 $ une douzaine de projets citoyens de cette MRC. Cette aide est puisée à même les redevances générées par le parc éolien de Saint-Robert-Bellarmin. Et maintenant, la météo à Thetford Mines. Ce soir et cette nuit, c'est quelques nuages et le minimum est de 7 degrés.
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mariage, bon, les dates vont varier. Mais il y a une journée, une date qui est dans les mémoires de tous et de chacun. Pas vraiment une belle journée. Et dès que moi je dis le 11 septembre, les souvenirs remontent. Je me replonge justement dans ces souvenirs-là du 11 septembre 2001. Ça fait 25 ans concernant les attentats aux États-Unis sur les tours jumelles à New York, entre autres. On se souvient très bien où on était, hein? Moi, j'étais à la radio au 97.3 à l'époque. On avait d'ailleurs réalisé plusieurs émissions spéciales et plusieurs heures en ondes de façon consécutive pour couvrir l'événement. Donc, le 11 septembre, c'est pas

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faut pour vous autres, via montetford.com, on dit une centaine de personnes qui ont assisté au premier débat des candidats dans Lotbinière Frontenac. Ensuite, on parle beaucoup de politique et d'enjeux, là. Donc, Jonathan Moreau, candidat du PQ dans Lotbinière Frontenac, qui offre son appui aux régions amiantifères. Près de 1000 personnes assistent à un débat électoral sur la petite enfance. Élection générale, les libéraux et les péquistes présentent leurs engagements pour l'agriculture. Ensuite de ça, là, on change carrément de registre, là. On dit le départ du 13e demi-marathon de Thetford sera donné ce dimanche, 13 septembre d'ailleurs. Ça va faire partie de notre fameux quoi faire en fin de semaine, là. Donc je vous donnerai des détails. Et j'ai commencé à peine, là, justement, durant Marc Dupré, là, j'ai commencé à sortir mes infos. Je pense que ça va être un pas pire week-end d'activité. Donc on vous explique tout ça tantôt. Et on complète avec de nombreuses arrestations pour conduite avec les capacités affaiblies dans différents secteurs de la MRC des Appalaches. Ça a été confirmé par la Sûreté du Québec. Donc, vous avez ça, ces grandes lignes-là, et bien d'autres, hein, que vous pouvez aller lire. Donc, info locale et régionale avec notre journaliste Boris Chassagne, info nationale et internationale avec l'équipe de la presse canadienne. Et profitez-en. 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Vous allez recevoir, comme un peu je viens de vous lire là, j'ai reçu ça moi hier vers 18h, c'est pas mal l'envoi, là, en semaine, donc du lundi au vendredi, le résumé du jour de vos différentes actualités, c'est vraiment cool, donc via montetford.com. La musique de Zaz s'amène

6h05, en vous souhaitant un bon réveil. Hein? L'effet positif de la semaine de 4 jours se fait ressentir quand t'arrives là, en disant un bon vendredi. Yes! C'est bon, ça. Donc, un week-end en préparation, week-end régulier de 2 jours, mais c'est pas grave. Hein? Ça fait toujours du bien quand même. On a beaucoup d'informations.

16h16. Vous êtes dans On part ça de même. Et en milieu de semaine, j'ai reçu un communiqué, en fait, avec plein de statistiques là, concernant les finances, concernant l'économie du pays. On dit d'ailleurs que le Canada là, fait face à l'endettement des ménages le plus élevé et aussi de l'une des plus faibles croissances par habitant du G7. C'est pas bon signe, ça. Hein? Le coût de la vie, c'est la source principale de stress financier pour 63% des travailleurs. D'ailleurs, on dit que l'insécurité alimentaire touche désormais 38% des Canadiens. Hey, c'est plus qu'un sur trois, là. C'est beaucoup. 76% disent que la facture d'épicerie représente la plus grande pression sur les finances de leur ménage. Et avec Statistique Canada, on parle d'une hausse de 24% du coût des fournitures scolaires depuis 2015. Et ensuite, 35% des détenteurs d'un prêt hypothécaire l'ont renouvelé avec une pression financière terrible là, concernant les taux d'intérêt plus élevés. Et on a eu au deuxième trimestre de 2026 37 523 dossiers d'insolvabilité des consommateurs au pays. On dit que c'est le niveau le plus élevé depuis plus d'une décennie. Hein? On arrête là, là? Parce que oui. Ça va faire les mauvaises nouvelles. Mais effectivement qu'il y a une pression financière incroyable. Donc, qu'est-ce qu'on peut faire? Les trucs, là. Ben, des fois, on a envie de se gâter. C'est bien correct, là. Moi, le premier, là, on voyage, puis on se promène. Puis, tu sais, oui, on en fait des dépenses, là. Des sports, entre autres, qui coûtent très cher, le hockey. C'est pas obligé d'inscrire nos enfants au hockey. C'est pas obligé de voyager. Ça, c'est vraiment comme un surplus là, dans la vie de tous les jours. Mais il y a des fois, des moments où on devrait se dire, est-ce que cette dépense-là, mettons, c'est nécessaire? Est-ce que c'est obligé? Est-ce que ça va changer quelque chose dans ma vie? Tu sais, mettons, si je voyage pas, là, si je vais pas en République dominicaine, là, cet automne, mettons, est-ce que ça va changer quelque chose? Bon. À part le fait qu'on voudrait profiter du soleil et de la chaleur puis tout ça, pis découvrir des nouveaux coins de pays, à part ça, ça changera pas rien. Hein? Donc, mettons ça, tu sais, les extras, là. Tu sais, des fois, on va deux fois au restaurant, mettons, pendant 7 jours, pendant une semaine, une fois dans la semaine, un petit restaurant rapide, puis l'autre fois, à la fin de semaine, où on va aller s'asseoir, puis on mange tranquille, puis on en profite, là. Un petit verre de vin puis une bière, au passage. Ben, au lieu de deux, ça sera peut-être un. On va couper un resto, tu sais. Il y a moyen de moyenner pareil. Il y a moyen de profiter de la vie un petit peu, quand même. Mais c'est clair que la pression financière est là. On va pas de cachette. C'est pas facile pour tout le monde, évidemment. Ça va l'être de moins en moins encore, ça, c'est sûr. La musique de Sarah Dufour, Je suis mêlé, à Viva 105.5.

0: 6h25, on a en musique Sia et Amir en collaboration et aussi une excellente collaboration, c'est tout nouveau, là, avec Savannah Jade et Marie-Mé. C'est vraiment très bon. Petite touche New Country de ce côté-là, ça s'en vient. On va jaser de météo aussi et également d'infos. À Viva 105.5.
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2: Bonjour, ici Boris Chassaigne. Jonathan Moreau, candidat du Parti québécois, s'engage à son tour à alléger la réglementation provinciale en matière de gestion des sols amiantés sur le territoire. Monsieur Moreau dit avoir rencontré à ce sujet plusieurs intervenants du milieu concernés par ce dossier, dont le maire de Thetford, ainsi que l'organisme du Gris ou Vert, longtemps représenté par le candidat du Parti libéral du Québec dans Lotbinière-Frontenac, Ludovic Beauregard. Monsieur Moreau estime, mais je cite, qu'il est urgent de réviser les normes et les règles ajoutées par la Coalition Avenir Québec au cours des 8 dernières années afin de redonner de la souplesse aux régions. Les policiers de la Sûreté du Québec ont encore fait mouche dans différents secteurs de la MRC des Appalaches et intercepté de nombreux automobilistes pour conduite avec les facultés affaiblies par l'alcool. Ils ont arrêté entre le 4 et le 6 septembre dernier 6 automobilistes. La coopérative Aventis annonce la fermeture définitive de ces établissements de Saint-Gervais et de Saint-Sébastien à compter du 31 octobre prochain. Une trentaine d'employés seront touchés, dont 20 à temps partiel. La direction d'Aventis Coopérative explique que les deux établissements présentent un potentiel de développement très limité. Et plus de 1000 personnes ont participé mardi à un débat électoral sur la petite enfance. Le débat réunit Alexandre Leduc de Québec solidaire, Debbie Fenetti, candidate du Parti québécois dans Mégantic, Claudine Leroux de la Coalition Avenir Québec et Marc Tanguay du Parti libéral du Québec. Cette rencontre était organisée par l'Association québécoise des centres de la petite enfance et le collectif de la petite enfance. Voilà, c'était vos manchettes, les détails et toutes nos nouvelles sur montetford.com. 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
4: Ouais, mais c'est pas tellement compliqué hein, pour en ce moment-là, là, à cette heure-ci de la journée. C'est pas mal que des nuages, mais on parle d'un dégagement là, pendant la journée parce qu'on dit généralement ensoleillé. Ah ouais, hein? Va falloir que ça s'améliore. Maximum à 19 degrés. Normal de saison à 17. Donc, tu sais, 19, c'est pas chaud, là, on va se le dire, mais c'est de 16 ans. Minimum, tenez-vous bien, à 5 degrés ce soir, cette nuit. Et palaye! C'est frais, ça. Hein? Demain, soleil, 23 comme maximum. Ça, c'est bon. Et pour dimanche, pour l'instant, on aimerait que ça change, par contre, on parle d'averse avec un maximum à 21. Et en ce moment, c'est pas très chaud non plus, là. On est à 7 degrés.
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4: C'est ça, les amis, hein? Ouais. C'est ça, les amis. Septembre, l'automne, s'en vient, là. Officiellement. Ouais. On n'a pas le choix. On va jaser de showbiz. Alors, on va arrêter de maugréer, là, hein? Oh, maugréer, c'est un bon mot, ça. On va arrêter de chialer. Vous n'avez pas compris le mot maugréer. On va arrêter de chialer. On est vendredi, on est de bonne humeur, on va se parler de showbiz un peu plus tard. On va parler, entre autres, des 10 finalistes pour le prix Gémeaux Coup de cœur, émission Coup de cœur. D'ailleurs, c'est présenté en fin de semaine, les prix Gémeaux. Je vous donnerai un petit peu d'infos là-dessus tantôt. On va parler aussi d'une nouvelle comédie, Meatballs. On va être sur Crave. On a des détails de la distribution notamment. Et on parle d'une biographie musicale sur la carrière de Serge Lama. Donc là aussi, on va aller se promener de ce côté-là. Entre autres en musique avant ça, Sia et Amir, en collaboration pour One Plus One. Et tout de suite, quelle belle collaboration New Country avec Savannah Jade et Marie May. Ça s'appelle Kiss My Glass. C'est vraiment bon. On l'écoute à Viva 105.5.

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1: 6h37. On part ça et on prépare, en fait, le gala des 41e prix Gémeaux. Ce sera diffusé ce dimanche, 13 septembre à 20h, sur Ici Télé et Ici Tout.tv. Et entre autres, on a nos 10 séries finalistes pour le prix de l'émission Coup de cœur de l'année. Je vous donne ça, là, en ordre alphabétique. Anti-gang, Alerte, Avant le crash, Belle fleur, Chanteur masqué, Dumas, Empathie, En direct de l'univers, Indéfendable et Stat. Hein? Ce sera pas facile, hein? Ce sera pas facile. Vous pouvez voter, hein? Jusqu'à ce dimanche, 13 septembre, 20h45, sur le site prixgémeauxdupublic.ca. Donc, allez ajouter votre grain de sel à tout ça. Et on se reparlera lundi des récipiendaires du gala. C'est bon, ça? Parfait. Ensuite de ça, on va se parler d'une comédie, Meatballs. En fait, on va refaire une réinterprétation osée et irrévérencieuse d'un classique canadien qui avait été tant aimé en 1979 avec le personnage joué et interprété par Bill Murray. Vous vous souvenez peut-être de ça. Donc là, on ajoute dans cette relecture-là notamment Maddie Phillips et aussi Robbie G.K. Et d'ailleurs, c'est en tournage en ce moment. Là. Ça va se dérouler jusqu'au mois d'octobre dans la grande région de Montréal. Et on dit que la série de 8 épisodes d'une demi-heure est attendu sur Crave en 2027. Donc, on a le temps en masse de s'en reparler. Et on complète ça avec la biographie musicale Serge Lama, d'aventure en aventure. D'ailleurs, l'été passé, il y avait eu une résidence à Joliette. Il y avait eu plein de belles critiques. Là, le spectacle va être présenté le 24 septembre prochain à la salle Albert Rousseau de Québec à 20h. Il y a même Serge Lama lui-même, hein, qui a autorisé la présentation, tout ça, a même collaboré à 100%. Donc ça, c'est vraiment très, très cool. Donc oui, on va y aller en tendresse, on va y aller avec toutes les blessures, les doutes, la passion de cet homme-là qui a touché le public avec des mots simples, mais des mots vrais. Spectaclelama.ca, si jamais vous voulez avoir un peu plus de détails de ce côté-là. On a la musique d'Olivier Dion qui s'en vient. Pour exister. D'abord, collaboration entre Dua Lipa et Pierre de Mar. Et ça donne These Walls. Vous êtes dans On pense ça de même.

0: 6h47. On a cette revue de presse, hein, pour ce vendredi 11 septembre 2026 à faire très bientôt. Le temps d'écouter Freds et Alyosha Schneider à Viva 105.5.
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6h54, revue de presse avec le Journal de Québec d'abord. Le boycottage des États-Unis profite aux hôtels de Québec. On dit du jamais vu en 20 ans. Et ensuite, 11 septembre 2001, le jour où nous étions tous Américains. Et le jour où on se souvient tous où on était. Hein. Je vous en ai parlé d'ailleurs en début d'émission. Moi, j'étais à la radio au 97.3, comme en pause. En début de journée, en préparation d'une autre émission, puis c'est parti, là, hein? Ces attentats aux États-Unis, sur les tours jumelles à New York, entre autres. Là, on était revenu en ongles avec une émission spéciale et tout ça. C'est sûr que ça a changé le monde à jamais, là. On va être honnête, là. Journal de Montréal, Transat sauvé encore par Ottawa et confusion à l'épicerie. De nombreux aliments dans les épiceries s'affichent fièrement canadiens, comme ces fraises et ces bleuets, même s'ils ne viennent pas vraiment d'ici. C'est effectivement écrit Canada en gros à l'avant, mais si on lit plus bas, c'est écrit produit aux États-Unis ou sur un autre produit aux États-Unis emballé au Canada. Eh là là, hein? On a le Canada et la fierté facile. Sur lesoleil.com, Sabalenka et Rybakina passent en finale aux internationaux des États-Unis. Les deux meilleurs au tennis féminin en ce moment s'affrontent. J'espère que ça va donner, hein, tout un affrontement. Ensuite, le salaire minimum permet-il de vivre? D'ailleurs, on en a parlé tantôt, hein, de finances et d'économie, là, de cette espèce de pression avec le fait que tout coûte plus cher. Effectivement, avec un salaire minimum en poche, tu te gardes pas trop, là. T'as pas trop d'extra si tu veux t'en sortir d'un mois à l'autre. Et au Québec, on est à la traîne. Les pommiculteurs réclament de l'aide. Ensuite, sur latribune.ca, un roman pour anticiper les dérives possibles de l'intelligence artificielle. Effectivement, qu'on pousse un peu. Puis même, je pense qu'on pousse trop vite. Donc, ça pourrait être un peu le chaos, hein, de ce côté-là, c'est sûr. Ce que le 11 septembre a changé dans les aéroports, et Céline fait son show dans la rue en attendant de le faire sur scène à Paris. D'ailleurs, donc vous avez plusieurs de ces nouvelles-là et de ces unes-là que vous pouvez aller lire. Et vous pouvez aussi aller faire, j'allais dire un brin de lecture, mais vous avez la possibilité d'en faire pas mal de lecture, pas mal de rattrapage avec tous nos textes qu'on a sur montetford.com. 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Donc, bonne lecture et surtout bonne écoute de votre émission du matin. Ariane Moffat réverbère la petite dernière de cette première heure ensemble à Viva 105.5.

0: 16h59, la musique de Taylor Swift et celle d'Enrique Iglesias. Ça s'en vient. On va avoir de la météo et de l'info aussi. Portion nationale et internationale cette fois-là. Ça se fait avec notre journaliste Louis-Philippe Arnois-Harel à Viva 105.5.
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1: Également aborder la guerre en Iran et d'autres développements dans des événements mondiaux. Par ailleurs, le chef du Parti conservateur, Pierre Poilievre, a déclaré hier à un public télévisé américain que les Canadiens étaient unis dans leur lutte contre les droits de douane imposés par le président américain Donald Trump. Dans une entrevue accordée à CNBC, M. Poilievre a plaidé en faveur d'une Amérique du Nord plus forte. Il a déclaré qu'il souhaitait que le Canada et les États-Unis collaborent pour faire face à leurs rivaux à l'étranger. Les animateurs lui ont demandé si Mark Carney négociait de bonne foi avec les États-Unis. M. Poilievre a répondu qu'il ne s'en prendrait pas au premier ministre sur un sol étranger. Le CRTC met en place de nouvelles règles dans le but d'aider les consommateurs lorsqu'ils choisissent un forfait Internet pour leur domicile. Dès le mois de mars, les fournisseurs d'accès à Internet devront indiquer dans leur publicité les vitesses associées à un forfait entre 19h à 23h les jours de semaine. Actuellement, les fournisseurs peuvent afficher des vitesses maximales théoriques qui ne reflètent pas nécessairement la réalité pendant les heures de pointe. Et la banque CIBC investira 2 milliards de dollars pour soutenir des petites et moyennes entreprises du secteur de la défense, ainsi que de celles exerçant des activités à double usage dans le secteur civil. L'institution précise que ce financement vise à aider les entreprises canadiennes à se développer et à renforcer leur capacité nationale, qui revêt une importance croissante pour la résilience économique et la compétitivité du Canada. C'est ce qui complète vos actualités Arsenal Média. Passez une bonne journée sur nos ondes.
2: À la météo, maintenant. On a encore, oui, pas mal de nuages. Je vois un peu de bleu ici et là, là. C'est quand même un peu discret quand même, mais le dégagement continue là, de s'effectuer parce qu'on dit que ce sera généralement ensoleillé aujourd'hui, maximum à 19 degrés. Ciel dégagé ce soir, cette nuit, avec un minuscule 5 degrés. Oups! Soleil demain, maximum à 23. On va être la belle de la fin de semaine parce que dimanche, on dit averse avec un maximum à 21 degrés. Et présentement, centre-ville, Thetford, on est à 8 degrés.

vendredi à vous. On part ça de même. Moi, je suis souvent ça, les vendredis. Les lundis matin aussi. On part ça de même et on verra où est-ce que ça va nous mener puis comment on va s'en sortir, hein, de cette fameuse journée-là. On lâche pas ça. Un autre week-end est à nos portes. J'espère que vous allez bien. Moi, ça va très bien. Je suis en grande forme. Je suis couché de bonne heure. J'ai bien dormi. Je suis content d'être avec vous autres. Donc, tout est beau dans le meilleur des mondes. Parfait, ça. 8h45, c'est le deadline pour notre émission du matin. On va avoir dans les prochaines minutes, je vous le dis, là, au moins une vingtaine d'activités, là, de sorties, d'événements culturels, événementiels, sportifs, à vous démêler dans l'ordre et dans le désordre. Donc, on va faire ça tantôt. Je suis prêt. Oh oui, pas à peu près à part ça. La musique d'Anavik et Iglesias pour partir et pour préparer le lunch 80-90-2000 des midi tantôt avec Bailamos à Viva 105.5.

Il est 7h08 en vous souhaitant un excellent vendredi matin avec nous autres. J'espère que vous êtes prêts, là. Parce que ça part. Ah ouais, ça part. Puis sur un moyen temps, avec plein d'activités, je vous le dis. C'est pas dans l'ordre de date, c'est un peu... C'est un peu le pêle-mêle, le fouillis. Mais l'important, c'est que pas mal tout va être là, là, dans les deux prochaines interventions qu'on va faire. C'est bon, ça? Entre autres, aujourd'hui, au club de golf et de curling de Thetford, on a ce tournoi de golf de la Fondation du Cégep de Thetford et du campus de Lobinière. Donc, on va leur souhaiter, évidemment, une très belle journée et une belle ronde de golf. Ça, c'est sûr. Ensuite, on aura ce soir... Groove Island, c'est à l'hôtel du domaine de Thetford. C'est dès 18h30 que ça va se faire avec, en musique, DJ Briss, Two Seasons, Chico et Patty Roscoe. Ouais, ça va être le fun, honnêtement. C'est un événement assez unique en son genre. Ensuite, l'impressionnante chasse au trésor se poursuit avec la MRC des Appalaches et Tourisme région de Thetford. C'est jusqu'au 12 octobre, donc encore à peu près un mois. Pour participer à ça, on dit 20 lieux, 20 mots mystères, tout ça en plein air. Donc, plein air région, thetford.com, pour avoir tous les détails. On a aussi cette exposition itinérante, maître du jeu au musée Minéraux. Ça se poursuit jusqu'au 20 septembre. Donc, encore quelques jours pour pouvoir en profiter. Il y a aussi une exposition avec Suzy Véroff, hein, qu'on connaît bien, avec qui on parle, là. Pour le Carrefour Jeunesse Emploi depuis plusieurs années, je vous dirais. Ouais. Donc, Suzy Véroff est artiste visuelle. Donc, une exposition qui s'appelle « Nous sommes le bateau ». Donc, jusqu'au 1er novembre, c'est gratuit. C'est ouvert les vendredis de 16h à 20h, les samedis et dimanches de 10h à 16h. Ensuite, on a la municipalité d'Adstock qui y va de son tournoi de golf bénéfice aujourd'hui au Mont Adstock. Ben, voyons donc, oh, du golf, ça n'a pas de bon sens. Aujourd'hui, hein, nos deux clubs de golf vont être occupés. C'est parfait, ça, on aime ça. Donc, on va leur souhaiter une belle journée de golf également, de ce côté-là. Et on termine avec ce dimanche 13 septembre, la 13e édition. Ouais, c'est le 13 qui va être le chiffre chanceux. C'est rare, ça, hein? Le 13, mais là, cette année, ça va être ça. Pour le demi-marathon de Thetford, au profit du Centre de stimulation d'Intercom. De la maison Les Couleurs du Vent et aussi pour le club de natation Les Équinoxes de Thetford. Vous pouvez aller sur Facebook, page demi-marathon de Thetford, en ligne sur leur site web aussi, pour avoir tous les détails de ça. Je le sais qu'il y en a beaucoup qui sont inscrits dans différentes distances. Les jeunes, les moins jeunes, sortis en famille et tout ça, on bouge. Donc ça, c'est vraiment parfait. Donc une espèce de première portion là, hein, de ce qu'on peut faire en fin de semaine. On poursuit ça après « I knew it, I knew it ».

7h14. Vous êtes dans On part ça de même et on va poursuivre ça dans le pêle-mêle le plus complet, hein, pour ce qu'on peut faire en fin de semaine. Oh, ouais, on est à gauche, on est à droite, dans le culturel, dans l'événementiel, dans le sportif. Entre autres, tantôt, je vous ai parlé d'une exposition, hein, possible de voir à la Station des Arts de Thetford. Ben, il y en a une autre aussi qui est là en même temps et en ce moment. Donc, pourquoi pas, hein, en profiter pour faire les deux. Donc, Sentier sauvage avec Gabriel Goulet. Donc, ça, c'est jusqu'au 27 septembre prochain. Ensuite, il y aura Pasteur Papillon et Vie de quartier en perfo là, à la microbrasserie des Haldes. C'est ce soir, dès 20h. D'ailleurs, on aura Mathieu Hébel avec nous autres en studio tantôt, de la micro des Haldes. On va peut-être nous en parler. Probablement. Probablement. L'humoriste Mike Baudouin. C'est à Thetford que ça se passe, à la salle du Sceau. Ce soir, 20h, acharné avec diffusion tram. D'ailleurs, je lui parle, lui-là, dans les prochaines minutes. Très, très hâte, d'ailleurs, de le retrouver. Si on reste avec diffusion tram, l'humoriste Philippe Bound va venir présenter Rebondir demain soir à 20h. Donc, diffusiontram.ca pour aller chercher les détails. Le marché public de Thetford, c'est toujours possible, hein? Donc, demain matin, entre 9h et midi, 40 rue du Passage pour aller faire le plein de produits frais et de produits locaux. Il y a aussi la grande déconnexion nationale demain. C'est dans le cadre de la journée des parcs nationaux du Québec de la CEPAC. Et le parc national de Frontenac va vous attendre, on dit gratuitement, pour vous faire découvrir ou redécouvrir en fait ce qui se passe là-bas. Donc c'est dans le cadre de la grande déconnexion nationale. Donc ça c'est vraiment très cool. Il annonce super beau en plus demain. On touche du bois là. On espère que ça va se poursuivre. On aura aussi les portes ouvertes avec l'UPA, donc l'Union des producteurs agricoles, des fermes un peu partout, en fait, au Québec, qui vont vous attendre, notamment à Sacré-Cœur de Jésus, avec la ferme Éric Lessard. Donc, on dit de 10h à 16h dimanche. Et ça, c'est le fun, vraiment, de pouvoir aller à la rencontre des agriculteurs, de voir un peu, premièrement, ce qu'on a à vous proposer, comment on travaille tout ça. C'est de la job, c'est de l'ouvrage, hein? Alors, vraiment. Donc, c'est dimanche. Ensuite, il y a les filons. Filons soccer masculin en action. C'est demain à 13h sur le terrain multisport. Ensuite de ça, on a aussi les filons hockey D1 qui ouvrent leur saison à la maison. Donc, ce soir, au centre Renaud Fournier. Yes! C'est d'ailleurs mon 19h contre Champlain-Saint-Laurent. Et un peu plus tôt cette semaine, j'ai parlé avec l'entraîneur-chef des filons hockey D1, Martin Bernard. C'est disponible en rattrapage sur notre site web viva1055.com. Là, dites-moi pas, il n'y a rien à faire en fin de semaine. Non, ça là, c'est pas vrai. Il y a, je pense, plus qu'une vingtaine de trucs que vous pouvez faire. Choisissez maintenant. Ben l'oncle Soul. Voici Soul Man à Viva 1055.

0: 7h21 minutes, on a la musique d'Alex Warren qui s'amène. La question extrême. Je suis confiant là, ce matin. Ouais, je suis confiant, même très, trop confiant. Je pense qu'on va trouver la bonne réponse. Je vous fais confiance. On va jaser de météo et d'infos locales et régionales aussi à Viva 105.5.
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2: Bonjour, ici Boris Chassaigne. Jonathan Moreau, candidat du Parti québécois, s'engage à son tour à alléger la réglementation provinciale en matière de gestion des sols amiantés sur le territoire. Monsieur Moreau dit avoir rencontré à ce sujet plusieurs intervenants du milieu concernés par ce dossier, dont le maire de Thetford, ainsi que l'organisme du Gris ou Vert, longtemps représenté par le candidat du Parti libéral du Québec dans Lotbinière-Frontenac, Ludovic Beauregard. Monsieur Moreau estime, et je cite, qu'il est urgent de réviser les normes et les règles ajoutées par la Coalition Avenir Québec au cours des 8 dernières années afin de redonner de la souplesse aux régions. Les policiers de la Sûreté du Québec ont encore fait mouche dans différents secteurs de la MRC des Appalaches et intercepté de nombreux automobilistes pour conduite avec les facultés affaiblies par l'alcool. Ils ont arrêté entre le 4 et le 6 septembre dernier 6 automobilistes. La coopérative Avantis annonce la fermeture définitive de ces établissements de Saint-Gervais et de Saint-Sébastien à compter du 31 octobre prochain. Une trentaine d'employés seront touchés, dont 20 à temps partiel. La direction d'Avantis Coopérative explique que les deux établissements présentent un potentiel de développement très limité. Et plus de 1000 personnes ont participé mardi à un débat électoral sur la petite enfance. Le débat réunit Alexandre Leduc de Québec solidaire, Debbie Fenetti, candidate du Parti québécois dans Mégantic, Claudine Leroux de la Coalition Avenir Québec et Marc Tanguay du Parti libéral du Québec. Cette rencontre était organisée par l'Association québécoise des centres de la petite enfance et le collectif de la petite enfance. 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
4: Pas mal de nuages, pas mal trop de nuages à mon goût. Encore un peu de vent aussi. Mais on garde le cap sur ce dégagement qui est prévu aujourd'hui. On dit généralement ensoleillé. Oui, je le sais. On a de l'ouvrage, je le sais. Maximum à 19 prévu. Pour ce soir, cette nuit, un minimum à 5 degrés. C'est pas chaud. Soleil demain, avec un maximum à 23, ça c'est très bien. Et averse dimanche, 21 comme maximum, ça c'est pas bien. On est à 8 degrés en ce moment. Centre-ville Thetford.
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4: Bon. On est 0 en 3, by the way, cette semaine. Pour la question extrême, hein? Je vous rappelle d'ailleurs celle d'hier qu'on n'a pas trouvée. Le prix moyen de ceci est d'environ 49 $. De quoi s'agit-il? C'était pas trouvable. Je vous pardonne. C'était un article acheté sur Amazon, OK? OK. C'était pas tant précis, hein? Ouais, c'est ça. C'était dur à trouver. Là, par contre, ce matin, là, je mets tous mes œufs dans le même panier, là. Alors, vraiment, là, je vous fais confiance. Une confiance aveugle. Je vous le dis, là, on va le trouver. On va trouver la bonne réponse. C'est bon, ça? En moyenne, une personne possède 6 de ces objets et n'a probablement pas payé pour la plupart. En moyenne, une personne possède 6 de ces objets et n'a probablement pas payé pour la plupart. De quoi s'agit-il?
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4: Et là, comme je vous fais full confiance, faut pas me décevoir non plus, là. Non. Une confiance, ça se gagne, hein? Et ça se mérite.

88-335-7533. 88-335-7533. Ça peut être en ligne. Messenger Viva 105.5, donc sur Facebook. Site web par courriel viva105.5.com. On a une bonne demi-heure pour s'amuser ensemble. Et on entrecoupe ça d'une entrevue. Ben, ben, hâte d'aller le retrouver. Là. Je l'appelle d'ailleurs, en quelques minutes, quelques secondes. Là. C'est l'humoriste Mike Baudouin qui va venir présenter son nouveau one-man show ce soir. Ah ouais, hein? Le jour du spectacle, on est chanceux de l'avoir en entrevue. On sera à la salle du saut de Thetford avec Diffusion Tram. Donc on parle avec Mike Baudouin dans quelques minutes. Le temps d'y aller de ce gros, gros succès de la carrière d'Alex Warren. Ça s'appelle Ordinary. Dans On passe ça de même à Viva 105.5.

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2: Et tout de suite, on va aller le retrouver. Il sera en spectacle ce soir à Thetford avec Diffusion Tram. C'est l'humoriste Mike Beaudoin qui est en bout de ligne. Salut Mike! Yeah.
3: Salut, ça va?
2: Ça va bien et toi?
3: J'adore comment t'as dit mon nom.
2: Ah ouais, hein? Non, non, mais là, faut mettre un peu d'intonation là-dedans, là. Tu sais, Mike, hein?
3: Ouais, ça sonne mieux.
2: Ça sonne mieux, hein? Ça sonne mieux. Donc, Mike sera en spectacle. Donc, ce soir, 20h à la salle du saut de Thetford avec Diffusion exact. Tram. Est-ce que c'est ton premier passage à Thetford sur scène ou pas?
3: Ouais, je suis jamais allé à cette salle-là. J'ai déjà fait des shows corporatifs là, dans les environs, mais jamais pour la salle. Fait que j'ai bien hâte.
2: Une belle salle, honnêtement, une belle salle. Un bel accueil, une belle équipe avec Diffusion Tram. Une belle gang du bon monde, une belle région.
3: Bon, parfait, ça, j'ai hâte de voir ça.
2: Je t'ai bien vendu ça, hein, rapidement.
3: Ouais.
2: Mike, je préparais l'émission et je préparais l'entrevue de ce matin et j'ai googlé ton nom. Mike Beaudoin. Ouais. Et le mot en dessous de ton nom, c'est écrit comique.
3: Ouais, je sais. Moi aussi, j'ai vu ça il n'y a pas longtemps.
2: Au moins, t'es drôle. C'est un bon signe, ça.
3: Ouais, c'est ça. Au moins, le search bar est correct.
2: Oui, c'est bon, ça. Donc, Mike, t'arrives avec ton deuxième one-man show qui s'appelle Acharné. On va en parler d'ailleurs dans les prochaines minutes là pendant l'entrevue. Donc, ça jase de quoi, notamment, ce spectacle-là?
3: Ben, tu sais, c'est comme la suite logique du deuxième, même si. Si vous n'avez pas vu le premier, c'est pas grave. C'est un peu la suite. Puis il s'appelle Acharné parce que j'ai réalisé que ça va faire 20 ans. Ben, ça fait 20 ans, moi, que je fais ce job-là, mais ça fait juste 3-4 ans que ça va bien. Tu sais, fait que c'est un peu le thème qui coule dans le show. C'est que chaque période de ma vie ou chaque thème dans ma vie ou chaque catégorie de ma vie, je m'acharne jusqu'à temps que ça marche ou que je sois rendu où je veux être à mon goût. Tu sais. Fait que, exemple, mettons, là, dans ma carrière, ben, j'ai eu un premier one-man show, mais ça a pris comme 7 ans avant que ça arrive. La radio, même affaire. T'sais, moi, la radio, c'est juste 3 ans que j'en fais aussi, mais ça a pris un autre 17 ans avant que ça arrive. Je parle autant de la relation que j'ai avec ma fille, que je voulais faire le contraire de ce que j'avais avec mon père. Fait que je me suis acharné sur plein de petits détails pour qu'on ait quasiment une relation amie. Là, t'sais. Puis là, des fois, ben, ça se retourne contre moi. Là, mais c'est un peu ça la ligne directrice du show. C'est que tu vas comprendre chaque trait de ma vie, pourquoi je m'acharne. Puis si tu es positif, si tu es négatif, c'est ça que je parle dans le spectacle. Fait que c'est un peu la suite du premier. Ou la suite du premier, c'est un premier show que tu te présentes. Puis le deuxième, ben tu vas plus loin, plus creux, plus personnel. Fait que c'est un show que j'aime beaucoup, qui est assez rythmé, assez punché. Je bouge sur scène pas mal, j'ai un bon beat, j'ai un bon rythme. Puis il y a un petit moment dans le milieu que j'aime beaucoup faire, qui est plus vraiment plus personnel, un peu moins punché, mais tu comprends, tu sais, si tu me suis juste sur les réseaux sociaux que tu vois juste les niaiseries que je fais, tu vas un peu comprendre ma personnalité avec le milieu du spectacle, tu sais, fait que j'ai bien du fun à le rouler, je suis content de venir vous le présenter, là.
2: Et là, moi, j'ai capté le 17 ans, là, t'as jasé de 17 ans, donc là, tu dis acharné 17 ans, c'est entêté pas mal, ça aussi, d'attendre pendant 17 ans avant que ça marche, c'est incroyable. Ouais. Incroyable.
3: Ben, tu sais, c'est des périodes, hein. Je veux dire, à l'époque, quand j'ai commencé puis j'avais 20 ans, ça marchait à mon goût, dans le sens que, tu sais, oui, je voulais avoir un one-man show, mais tu sais, les bars, ça me suffisait. Là, j'espérais faire de la télé puis des galas, puis c'est arrivé beaucoup plus tard, mais tu sais, c'est que j'ai fait d'autres jobs aussi à travers ça. Fait que, des fois, tu changes. J'ai arrêté de faire de l'humour, j'ai fait d'autres jobs, là, je me suis rendu compte, hey, finalement, je suis pas plus heureux de faire un autre job. Fait que, c'est aussi bien de m'acharner dans quelque chose que j'aime. Ça prendra le temps que ça prendra.
2: Ouais, et on dit souvent être sur son X. Est-ce que t'es pas mal dessus en ce moment?
3: Ah ben oui, ça a jamais aussi bien été que depuis les 3 dernières années, 4 dernières années. Puis tu sais, des fois je chiale parce que j'ai des chroniques radio à écrire à tous les jours, mais je veux dire, je suis choyé là de. Ouais. Je veux dire, j'étais une radio à Montréal, j'ai tout le temps voulu faire de la radio. Je suis sur scène, je gagne ma vie à faire des jokes puis raconter des niaiseries. Là. Fait que pour moi, c'est le summum de ça. Là.
2: C'est un beau milieu, hein, la radio. T'sais, là, on se parle en tant qu'humoriste, là, mais on est des collègues en fait en tant qu'animateur ou chroniqueur à la radio. Exact. Donc, c'est un beau petit milieu. C'est bien le fun, hein?
3: Ben oui, vraiment. T'sais. Puis moi, je croise Mario Tessier là, qui était dans les grandes gueules, que mon père me faisait écouter les grandes gueules, qu'on écoutait ça dans l'autobus au retour d'école. Fait que je croise des grands, là, fait que c'est super le fun, là, j'adore ça.
2: Ah, vraiment. Et là, les gens qui nous écoutent ce matin, les auditeurs et auditrices de Viva 105.5, là, qu'est-ce que tu aimerais leur dire avant de compléter ça pour les inviter ce soir à ton spectacle?
3: Ben, si vous me connaissez pas, venez découvrir un humoriste qui travaille fort, qui est dynamique, qui est punchy, qui est drôle, qui est proche de son public. Moi, je reste tout le temps après les shows, en plus jaser, de prendre des photos avec le monde. Quelqu'un qui, peut-être, ses réseaux sociaux ont l'air baveux puis un peu arrogant, mais je suis super attachant. Vous allez vraiment avoir du fun avec moi, puis on va passer un super bon moment. Je pense que ça va être mon seul passage, en plus. Fait que je manquerai pas ça. Votre
2: Donc, si vous voulez voir un humoriste acharné, c'est ce soir que ça se passe à la salle du saut de Thetford. Diffusiontram.ca, si jamais vous voulez de l'info supplémentaire là-dessus. Un gros merci, Mike, pour l'entrevue de ce matin. Je te souhaite une belle journée et déjà, je te souhaite un beau week-end.
3: Hey, merci, toi aussi, c'est super
2: cool.
3: Salut,
2: bye-bye. Donc, on vient de jaser avec l'humoriste Mike Beaudoin, donc en spectacle ce soir à Thetford.

7h40. 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Question extrême aujourd'hui. C'est une bonne question, le fun. Une question légère du vendredi. Ben oui, en moyenne, une personne possède 6 de ces objets et n'a probablement pas payé pour la plupart. De quoi s'agit-il? Donc peut-être des cadeaux qu'on va recevoir, je sais pas moi, pendant une fête ou un article qu'on va avoir en promo pendant un événement XYZ, un festival. Donc ouais, ça peut être différentes options. Richard dit des stylos. C'est vrai ça. On peut en recevoir pas mal, hein? Des stylos. Ensuite, Claudia dit des casquettes en guise de prix, justement, là, pour un concours ou un événement XYZ, ça se peut. Jeanne dit des verres ou des tasses, là, des tasses à café. Ah ouais? Ah ouais? OK, OK, j'aime ça. Donc, on continue? Ouais, vous avez encore, elle a dit presque 20 minutes. C'est pas mal ça pour m'aider là, pour trouver la bonne réponse. En moyenne, une personne possède 6 de ces objets et n'a probablement pas payé pour la plupart. 418-335-7533 pour m'appeler ou me texter. Fouki et Alicia Moffett maintenant pour Ciel à Viva 105.5.

0: 7h44, chronique showbiz, ça s'en vient. On écoute Mumford & Sons d'abord et Chris Stapleton à Viva 105.5.
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1: 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C'est pas facile, là. Anti-gang, alerte, avant le crash, belle fleur, chanteur masqué, Dumas, empathie, en direct de l'univers, indéfendable et stat. Hein? Bonne chance. Lundi, dans le showbiz, on pourra vous faire un espèce de résumé là, de la soirée. Ça va me faire plaisir de le faire d'ailleurs. Ensuite, sur Crave, on a Meatballs qui va être présenté là. C'est Maddie Phillips et également Robbie GK qui s'ajoutent à la distribution. Et vous avez peut-être déjà entendu ça, Meatballs, parce qu'on avait eu une version en 1979 avec Bill Murray, notamment. Ben oui, donc là, on va peut-être ailleurs, on va pousser un peu la note plus loin. Je sais pas, ça se peut. On est en plein tournage, d'ailleurs, jusqu'au mois d'octobre dans la grande région de Montréal. Et on aura ultimement à vous proposer 8 épisodes d'une demi-heure en 2027 sur Crave. Et on vient compléter ça avec une biographie musicale qui s'appelle Serge Lama, d'aventure en aventure. On a eu une résidence à Joliette où il y a eu des critiques, ma foi, incroyables. On va présenter ça le 24 septembre prochain à la salle Albert Rousseau de Québec à 20h. Et les critiques sont là, là. On dit vraiment, on va aller avec beaucoup d'émotion dans ce spectacle-là. D'ailleurs, Serge Lama lui-même a collaboré, premièrement a autorisé le fait qu'on fasse ça, là, mais a collaboré entièrement de ce côté-là. C'est sûr que ça vient aider hein, à la production. Dans la distribution, on a notamment Éric Paulos qui est là, Élisabeth Dupéré aussi. Donc, une belle distribution, vraiment. Donc, spectaclelama.ca, si jamais vous voulez aller chercher tous les détails. Laetitia Jiménez avec Destinos. C'est en nouveauté, celle-là, à Viva 105.5.

0: 7h58, notre question extrême. Aujourd'hui, en moyenne, une personne possède 6 de ces objets et n'a probablement pas payé pour la plupart. Fernand a dit porte-clés ou aimants à frigo, des souvenirs en fait que les gens nous ramènent là, dans leur voyage un peu partout dans le monde. C'est une bonne réponse, vraiment. Ensuite, Sonia dit des stylos. Nathalie dit des bouteilles de vin reçues en cadeau, là, peut-être un cadeau d'hôtesse. Oui, ça pourrait. On l'a trouvé. Je vous faisais confiance. Ouf! On l'a eu. C'était des tasses à café. La bonne réponse. Effectivement qu'on en a plus qu'une hein, à la maison. Merci d'avoir participé d'ailleurs. On aura en musique pour vous dans quelques minutes. Peter Cetera, on va avoir aussi Ed Sheeran, les détails de la météo, un bulletin complet d'informations nationales et internationales également à Viva 105.5.
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1: Unis dans leur lutte contre les droits de douane imposés par le président américain Donald Trump, dans une entrevue accordée à CNBC, M. Poilievre a plaidé en faveur d'une Amérique du Nord plus forte. Il a déclaré qu'il souhaitait que le Canada et les États-Unis collaborent pour faire face à leurs rivaux à l'étranger. Les animateurs lui ont demandé si Mark Carney négociait de bonne foi avec les États-Unis. M. Poilievre a répondu qu'il ne s'en prendrait pas au premier ministre sur un sol étranger. Le CRTC met en place de nouvelles règles dans le but d'aider les consommateurs lorsqu'ils choisissent un forfait Internet pour leur domicile. Dès le mois de mars, les fournisseurs d'accès à Internet devront indiquer dans leur publicité les vitesses associées à un forfait entre 19h à 23h les jours de semaine. Actuellement, les fournisseurs peuvent afficher des vitesses maximales théoriques qui ne reflètent pas nécessairement la réalité pendant les heures de pointe. Et la banque CIBC investira 2 milliards de dollars pour soutenir des petites et moyennes entreprises du secteur de la défense, ainsi que de celles exerçant des activités à double usage dans le secteur civil. L'institution précise que ce financement vise à aider les entreprises canadiennes à se développer et à renforcer leur capacité nationale, qui revêt une importance croissante pour la résilience économique et la compétitivité du Canada. C'est ce qui complète vos actualités Arsenal Média. Passez une bonne journée sur nos ondes.
2: À la météo, en début d'émission, on était à 7. Là, on a eu 8. Là, on est rendu à 9 degrés. Ouh, hein? On s'excite. Maximum prévu à 19 aujourd'hui. On dit généralement ensoleillé, mais on a, je pense, un peu de travail à faire parce qu'il y a quand même pas mal de nuages. Minimum à 5 degrés ce soir, cette nuit. Ah, ouais. C'est plate. Demain, soleil. Maximum 23. Et averse dimanche avec un maximum à 21 degrés.

semaine. Ça s'appelle On part ça de même. C'est Drizzen qui est là. Ensuite, il y aura Diane Simard pour Viva l'avant-midi. Ça, c'est de 8h45 à midi. On aura aussi le lunch 80-90-2000 avec Jerry Castonguay entre midi et 13h. Et on aura justement une chanson de 86 dans quelques minutes, Glory of Love de Peter Cetera. Question de préparer le tout. On va avoir quelques collabos à faire d'ici la fin de l'émission, notamment avec l'organisme Repair qui est en préparation d'un tournoi de hockey luge. Ça s'en vient, c'est au début du mois d'octobre. On va vous expliquer c'est quoi l'activité, à quoi ça sert, c'est pour qui, c'est pourquoi, c'est quand, c'est que c'est, de comment, de quand est-ce, les qui, quoi, quand, où, là, hein? C'est ça, on va faire ça. Et on a notre chronique d'hier qui est en préparation également avec Mathieu Hébert de la microbrasserie des Haldes pour la chronique d'hier IGA Saint-Pierre et Fils. Ed Sheeran en musique. Voici Eyes Closed à Viva 105.5.

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1: 8h13, on lui souhaite un bon vendredi. Bon vendredi, Mathieu Hébert, comment ça va?
2: Ça va bien, toi, Jason?
1: Ça va super bien. Merci d'être là pour cette chronique bière IGA Saint-Pierre et Fils avec une collabo, en fait, là. Une bière de collaboration ce matin, l'espace public et l'ardoise. Donc, on va parler un peu des deux ce matin, là, d'abord.
2: Oui, ben exactement. Là, ceux qui me connaissent savent à quel point j'aime les collaborations. Ouais. Tu sais, quand deux brasseries décident de partager leurs connaissances, c'est de l'amitié, c'est beau. Ça donne souvent aussi des vraiment beaux produits. Mm-hmm. Puis là, ben, je me promenais dans les allées du IGA, dans la section bière, ou IGA Saint-Pierre. Je cherchais une bière, puis quand j'ai trouvé ça, j'étais tellement agréablement surpris de voir ça, parce que je l'avais pas vu passer sur les médias sociaux, mais j'étais pas certain si on allait la retrouver, ces tablettes. Puis là, ben, une collaboration, comme tu l'as dit, entre deux brasseries que moi j'adore, l'espace public, situé dans le quartier Hochelaga à Montréal. Une brasserie qui est vraiment réputée pour ses bières sûres, mais aussi pour son ambiance décontractée. Ça se ressent pas juste même dans le pub sur place, mais dans le choix de bière qu'on a au IGA de l'espace public. C'est un incontournable depuis environ 15 ans. Cette brasserie-là, le nom de bière, c'est toujours dans le même... Ils ont un branding, une thématique pour le nom de bière, la bière de ruelle, bière de quartier, bière de balcon. Et là, on va le voir avec celle-là d'aujourd'hui. On est resté dans la même thématique, mais avec un petit clin d'œil pour l'autre brasserie qui participe à la collaboration. Une brasserie que moi, j'aime profondément, l'Ardoise, une coopérative à Richemont. Richemont, c'est dans l'Estrie. Eux autres sont ouverts depuis 5 ans. Vraiment, des gens chaleureux, sont drôles, ils font de la bonne bière. Ça vaut la peine de les suivre sur les médias sociaux. Là, sur Facebook, c'est les gars les plus divertissants que je connais. Vraiment, là, sont drôles, sont le fun. Puis nous autres, à chaque année avec la brasserie, on fait un brou-tour. On part en autobus avec le staff, les amis et les clients. Puis la première année qu'on avait arrêté à l'Ardoise, ça avait été le coup de cœur du monde dans l'autobus. On demande aux gens de voter chaque année leur coup de cœur. Puis l'Ardoise, ben, c'est eux autres qui avaient gagné. C'est évident. Fait que le fil conducteur pour cette collaboration-là, c'est vraiment simple dans le fond. C'est Carl Péloquin. C'est un brasseur d'expérience. Il a brassé en plusieurs brasseries, mais pendant des années à l'espace public. Puis depuis l'année passée, ou peut-être un peu plus, là, ça va vite, il est rendu dans l'équipe de l'Ardoise.
1: Aha!
2: Fait que c'est lui qui a décidé, hey, on retourne à Montréal, on va revoir mes chums, puis on crée cette bière-là. Une bière qui s'appelle bière de chaloupe. Les chaloupes, c'est plus rare un peu à Montréal, mais à Richemont, sur le bord de la rivière Saint-François, ça prenait tout son sens.
1: Ah, vraiment. Et là, quand tu m'as versé le verre, moi, je fais toujours mon connaisseur, hein, mon petit Joe connaissant.
2: Ben,
1: je
2: me suis mis, bon,
1: je
2: m'en ai
1: pas pire. Vrai. Vraiment, je me suis mis le nez au-dessus du verre. J'ai senti, j'ai humé, j'ai fait, ça sent le sel, Mathieu.
2: Exactement, oui. Ben, c'est vrai de ça. On est dans un de mes styles préférés, là, une gauze. Une gauze, c'est un style allemand qui vient de la région de Goslar. C'est une bière qui est normalement, oui, faible en alcool, c'est jamais trop élevé. On respecte le style aujourd'hui avec 4.5, mais aussi un peu acidulé puis un peu salé.
1: Okay.
2: Parce que l'eau dans cette région-là, on est proche de la mer, l'eau de cette région-là est un petit peu salée. Fait que ça donne toujours des bières en Allemagne, on n'a pas le droit de rien rajouter dans la bière. C'est que l'eau est salée, ça donne un petit côté salin. Ce qui est le fun avec ça, c'est salé, un peu acidulé, ça devient tellement rafraîchissant, c'est comme une vraie petite limonade. Là.
1: Ouais.
2: C'est... Puis là, ben, on a un bel exemple avec celle-là aujourd'hui, c'est vraiment bien fait. Là. Chapeau les gars qui ont brassé ça, c'est bien réussi. Une autre belle surprise là, qu'on peut aller découvrir, ces tablettes du IGA Saint-Pierre et Fils.
1: D'ailleurs, à côté de mon verre de bière, j'ai ma tasse de jus de pomme. Je t'ai montré un peu les couleurs, c'est à peu près ressemblant.
2: Ah oh ouais, on est vraiment là-dessus. Là. Une bonne bière, normalement, c'est pétillant, ça aide justement au côté rafraîchissant. Une belle couleur jaune paille, un peu jus de pomme en effet. Fait que on est vraiment là-dessus. Nous autres, on n'est pas chanceux, on est obligé de boire une bière le vendredi matin, mais dans ce style-là, ça passe très bien le matin.
1: 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Avant de te laisser aller, Mathieu, je veux qu'on fasse une petite rectification parce qu'il y avait un spectacle qui était prévu ce soir à la microbrasserie des Haldes, Mais là, c'est reporté, hein? C'est bien
2: oui,
1: ça?
2: Oui, ça va être reporté en 2027 là, avec Pasteur Papillon, Vie de quartier. Ça va être remis. Mais sinon, il va y avoir plein d'autres activités quand même en fin de semaine. Là, on va être présent à la fête de l'indépendance du Mexique à Rialera. Mmh. Il va s'en passer des affaires. Puis comme on le dit à chaque semaine, si on veut être au courant, on suit la page Facebook.
1: Oui, monsieur. Un gros merci à toi et bon week-end, Mathieu.
2: Toi aussi.
1: Salut, bye-bye. Donc, Mathieu Hébert de la microbrasserie des Haldes, avec qui on vient de faire notre belle chronique bière, IGA Saint-Pierre et Fils. Le bon choix, c'est d'écouter Viva 105.5. On écoute Gabriel Fredette.
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1: Il est 8h20. On a, entre autres, en musique pour vous, Machine Gun Kelly, avec la collaboration de Jelly Roll. On va aussi vous proposer les détails de la météo et on aura un bulletin complet d'informations locales et régionales à Viva 105.5.
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6: Bonjour, ici Boris Chassaigne. Jonathan Moreau, candidat du Parti québécois, s'engage à son tour à alléger la réglementation provinciale en matière de gestion des sols amiantés sur le territoire. Monsieur Moreau dit avoir rencontré à ce sujet plusieurs intervenants du milieu concernés par ce dossier, dont le maire de Thetford, ainsi que l'organisme du Gris au Vert, longtemps représenté par le candidat du Parti libéral du Québec dans Lotbinière-Frontenac, Ludovic Beauregard. Monsieur Moreau estime, et je cite, qu'il est urgent de réviser les normes et les règles ajoutées par la Coalition Avenir Québec au cours des 8 dernières années afin de redonner de la souplesse aux régions. Les policiers de la Sûreté du Québec ont encore fait mouche dans différents secteurs de la MRC des Appalaches et intercepté de nombreux automobilistes pour conduite avec les facultés affaiblies par l'alcool. Ils ont arrêté entre le 4 et le 6 septembre dernier 6 automobilistes. La coopérative Aventis annonce la fermeture définitive de ces établissements de Saint-Gervais et de Saint-Sébastien à compter du 31 octobre prochain. Une trentaine d'employés seront touchés, dont 20 à temps partiel. La direction d'Aventis Coopérative explique que les deux établissements présentent un potentiel de développement très limité. Et plus de 1000 personnes ont participé mardi à un débat électoral sur la petite enfance. Le débat réunit Alexandre Leduc de Québec solidaire, Debbie Fenetti, candidate du Parti québécois dans Mégantic, Claudine Leroux de la Coalition Avenir Québec et Marc Tanguay du Parti libéral du Québec. Cette rencontre était organisée par l'Association québécoise des centres de la petite enfance et le collectif de la petite enfance. 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
7: On va se jaser un petit peu de météo. Bon, enfin, le soleil arrive. Hein? On l'avait dit, généralement ensoleillé aujourd'hui. C'était pas tout à fait ça qu'on avait depuis le début, mais là, ça s'en vient. Donc oui, alternance soleil-nuage, maximum à 19 degrés. Ce soir, cette nuit, un minuscule 5 degrés. Ouh là là! Ça laisse des traces, ça, les amis. On n'est pas prêt à ça, hein? Non. 5 degrés, ouf! Demain, soleil, par contre, 23 comme maximum. Ça, c'est intéressant. Et pour dimanche, pour l'instant, on dit averse avec un maximum à 21. Et en ce moment, on est à 9 degrés. Dans les prochaines minutes, on va parler avec François Baillargeon et avec Marilène Terrien d'un tournoi de hockey luge qui est en préparation début octobre pour l'organisme Repair. D'ailleurs, on va vous expliquer tout ça en long et en large dans quelques minutes. Le temps d'écouter Machine Gun Kelly et Jelly Roll pour Lonely Road à Viva 105.5.
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2: Il est 8h29. Merci beaucoup d'y être, hein, à Viva 105.5. On a deux invités avec nous en studio. On a Marilène Therrien, d'abord. Bon matin.
3: Bon matin, je suis
2: on se jase des fois.
3: Ça arrive.
2: Comment ça va?
3: Ça va très, très bien.
2: Bon, parfait. Et on a François Baillargeon aussi. Lui,
4: bonjour.
2: C'est la première fois qu'on se parle.
4: Oui.
2: Bon
4: le
2: matin.
4: Bisou.
2: Ouais, exact. On s'écrit, on se parle sur Messenger. Comment ça va?
4: Ça va très bien toi-même.
2: Parfait. Ben oui, ça va super bien. On se parle par Messenger pour des événements, hein, qu'on organise, notamment avec le para-hockey, le hockey luge.
4: Yes.
2: D'ailleurs, on va parler de ça ce matin. Il y a le lien avec l'organisme Repaire aussi. C'est un tournoi de hockey, hockey luge, qui est en préparation.
4: Oui.
2: Donc là, on va parler des qui, quoi, quand, où. Premièrement, j'aimerais qu'on explique un peu aux auditeurs et auditrices, c'est quoi ça, le hockey luge?
4: Le hockey luge ou le para-hockey,
2: ouais,
4: qu'on a vu aux Paralympiques dernièrement, bah, c'est un sport fait pour les personnes avec des handicaps, en premier lieu, mais tout le monde peut jouer. Tout le monde, une fois que tu es assis dans la luge, tu n'as plus d'avantage. Une luge, ben, c'est un genre de petit traîneau avec deux patins et les bâtons qui viennent avec, les bâtons qui servent pour la pousser.
2: Donc, des mini-bâtons.
4: Hein? Oui, c'est des bâtons faits sur mesure, spéciales. Ça vaut entre 150 et 200 $ du bâton.
2: Quand même, hein?
4: Oui, parce que tu peux pas acheter ça, là. Tu peux pas acheter ça, c'est pas expert non pas. Donc, c'est ça. Ça sert à pousser et ça sert aussi à manipuler la rondelle. Tu en as deux. Donc, tu peux jouer. Toi-même, tu peux te déjouer.
2: Ouais.
4: Tu peux te faire des passes personnellement. Le plus dur, c'est l'équilibre.
2: C'est sûr. C'est sûr, parce que là, ça reste une petite lame, deux petites lames, en fait.
4: Oui.
2: Et là, on est assis. Là, on s'en va un peu tout croche. Hein?
4: Oh,
2: on
4: oui,
2: va
4: au
2: être
4: début.
2: Honnête, là, ça tombe à gauche, ça tombe à droite.
4: Oui.
2: On réussit à se relever en se repoussant avec les bâtons.
4: Oui.
2: Mais c'est ça qui est un peu complexe au départ. Là.
4: Ben, la complexité, oui, de garder l'équilibre est là. Une fois que tu as compris comment ça marche, ou tu as réussi à garder ton équilibre, là, après ça, c'est de penser, faut pas que tu penses à un joueur de hockey.
2: Non.
4: Parce que tes bâtons, c'est pas la même chose.
2: C'est
4: donc,
2: ça.
4: C'est complètement différent que le hockey. C'est ça le challenge après ça. C'est de manipuler une rondelle en poussant.
2: Ouais.
4: Donc, ça, là, ça prend.
2: ça prend de la dextérité.
4: Oui, monsieur.
2: D'ailleurs, l'an passé, vous aviez organisé avec les Montagnards
4: une
2: pratique, en fait, là, de para-hockey. Ma fille était dans l'équipe.
4: Ouais.
2: On était allé voir ça à East Broughton. Bon, les jeunes ont pogné le tour assez vite, là. Mais au départ, c'était très drôle.
4: Oh,
2: les
4: voir
2: embarquer, puis là, ça tombe. Là, ça rit. Hein?
4: Ça rit.
2: Là, un moment donné, oh! Là, on part, là, puis là, on...
4: La compétition en bas.
2: Oui, la compétition en bas. D'ailleurs, parlant de compétition, il y a un tournoi, là, qui est organisé, donc, le samedi 3 octobre.
4: Oui.
2: C'est où, premièrement?
4: C'est à Blatlick, à l'aréna de Blatlick.
2: Parfait.
4: Le 3 octobre.
2: Mm-hmm.
4: C'est fait pour... Ben, on vise des équipes de 5 joueurs seulement.
2: OK.
4: C'est sur des demi-glaces. Donc, on prend pas une glace complète parce que, justement, les premiers 5 minutes, probablement, il y a personne qui va toucher à rondelle. Mais c'est ça le challenge.
2: Uh-huh.
4: Le challenge, c'est de comprendre aussi les difficultés que les personnes qui ont des handicaps à faire un sport.
2: Ouais.
4: Parce que c'est complètement en dehors de ce qu'on connaît.
2: Ouais, c'est sûr.
4: Moi, j'ai joué du hockey longtemps, puis c'est différent. Là. T'embarques là-dessus, puis l'esprit
2: est
4: plus
2: lourd. La mentalité est différente.
4: Ouais. Donc, on vise des équipes de 5 joueurs, des chums, des amis, des commerces, tout le monde est invité, hommes et femmes.
2: Mm-hmm.
4: On discrimine personne.
2: Ben non.
4: Et on cherche des personnes. Puis comme je dis, c'est fait pour tout le monde, là, que luge, t'as pas besoin d'avoir d'handicap.
2: Donc là, on va fournir les luges et les bâtons. Là,
4: yes.
2: C'est important de le mentionner, évidemment, parce qu'on n'est pas équipé pour ça, nous autres.
4: Puis la difficulté, c'est ça qu'on a eu. Moi, j'ai eu des contacts. C'est de trouver des luges.
2: Ben oui.
4: Ça court pas les rues, comme qui dirait. Mm-hmm. Donc, on a réussi avec les différents organismes Adaptavie, l'ORLPH de Chaudière-Appalaches et une organisation qui est à Victoriaville qui commence, eux aussi, à se monter des équipes pour jouer du hockey. Donc, on a ramassé pas loin de 40 luges pour pouvoir faire participer le monde.
2: Vous êtes prêts pour ça?
4: Je crois que oui.
2: Ben, c'est bon. Marilène, je me tourne vers toi maintenant parce que là, il y a l'organisme Repaire qui est là-dedans, qui est impliqué là-dedans, en fait. Donc, un peu bénéficiaire, si on veut, de ce tournoi-là.
3: C'est ça.
2: C'est une belle activité. Hein?
3: Ben, nous, c'est sûr que c'est une activité de sensibilisation avant tout.
2: Hein? Mm-hmm.
3: On s'entend que ça fait partie de notre mission aussi de faire de la sensibilisation.
2: Ouais.
3: François fait partie aussi de notre conseil d'administration. Moi, je suis la directrice. Repair était anciennement regroupement des personnes handicapées physiques région de Tedford. Je le dis encore parce que ça fait pas encore un an. Puis le monde, des fois, ils savent pas encore c'est qui Repair. C'est nous. On a juste changé de nom, mais on est encore la même identité, la même mission.
2: Ouais. Quelle est-elle, justement? Rappelle-nous-la, là, cette mission-là.
3: Ben, la mission, c'est pour améliorer la qualité de vie des personnes handicapées, avec leurs proches aussi. Fait que tout ça fait partie, tu sais, le sport fait partie de ça aussi. On est pour l'inclusion, on est pour... fait que c'est important pour nous de montrer qu'on peut être n'importe où quand même, mais c'est important de ne pas mettre personne de côté. Ouais, au contraire.
2: Vraiment. Donc, c'est pour ça qu'on en parle d'ailleurs ce matin. Et on veut vous aider le plus possible, en fait, là, à aller rechercher des participants et des participantes pour ce tournoi-là. Là, les gens à l'écoute qui voudraient peut-être un peu plus d'infos, voudraient s'inscrire, on va trouver ça où? Moi, j'ai l'affiche devant moi, mais mettons, on trouve ça où, là, en ligne? Là?
4: Bien, présentement, on la diffuse sur Facebook.
2: Oui.
3: Sur notre site internet aussi, www.repair.org.
2: Ouais.
3: Fait que toutes les inscriptions, l'affiche est là, l'inscription peut se faire en ligne, là. Toutes les informations peuvent nous appeler aussi, là, sans problème. Là,
4: il y a même des vidéos explicatives.
2: On a
4: un président d'honneur, qui est Charles-David Duclos. Charles-David joue pour l'équipe Québec junior. Puis moi, je te préside à peu près on va le voir aux Paralympiques dans quelques années. Peut-être pas dans 4 ans, il est encore jeune, mais il vise ça. Il a des grandes ambitions, puis c'est un bon joueur.
2: Ouais, puis je l'ai vu aller, il fly.
4: Et
2: il y a tout un tir. Parce que là, c'est tout dans le poignet, là.
4: Ouais.
2: Parce que là, t'as un petit bâton, puis là, t'es flac! Là, faut que tu vires ça vite, là. Lui, il a envoyé ça top, là, puis la rondelle est droite, là.
4: Oui.
2: Ça s'en va pas tout croche, là.
4: Non, elle fait pas comme moi. Moi c'est une balloune que j'envoie. Lui, c'est vraiment des bons lancers. Puis, ce qui est extraordinaire, c'est les deux mains. Il lance de la gauche et de la droite.
2: Alors, c'était impressionnant. Moi, c'est ce que j'avais remarqué. J'ai fait, attends un peu, là. C'est parce qu'il lance fort, le gars, là.
4: Oui.
2: Ah, il est capable.
4: Quand t'es devant, puis il lance, là, tu donnes un petit coup pour te tasser, pour pas être devant le lancer, parce que ça pince.
2: Marilyn, en terminant. Une invitation peut-être que tu aimerais faire pour les auditeurs?
3: J'ai envie d'inviter les entreprises, surtout. Hein, ils peuvent se faire des petits challenges entre eux. Ça serait super. Là. C'est sûr qu'il y a possibilité aussi d'avoir des reçus de charité si c'est pour les entreprises, ceux qui veulent participer. Fait que c'est ça. J'invite les entreprises, les équipes de travail. Vous êtes tous les bienvenus.
2: Ouais, et allez voir ça. Allez encourager aussi les participants qui vont être là sur place. Ça va être une belle journée, en fait. C'est ce qu'on veut dire, une belle activité. On se prend pas au sérieux, on va aller s'amuser.
4: C'est un challenge, un défi qu'on lance.
2: Donc, tournoi de hockey luge avec l'organisme Repair le samedi 3 octobre. Allez, Facebook, site web et tout ça pour trouver tous les détails. Marilyn, merci.
3: Ben, merci à toi.
2: François, merci.
4: Merci encore.
2: Bonne journée, bon week-end à vous.
3: Merci.
2: Salut, bye-bye. On vient de parler avec Marilyn Thérien et François Baillargeon pour l'organisme Repair. On a en musique, nous autres, tout de suite. Quand embarque ma belle, la Viva 105.5.

8h41, j'y serai lundi dès 6h notamment avec une entrevue avec l'organisme Partage au masculin. Ce sera aussi le retour de nos collaborations avec la ville de Thetford. D'ici là, je vous souhaite une belle journée et un bon week-end avec nous autres. À Viva 105.5. Salut!

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pars pas avec ça. Hein? Et puis, cet avant-midi, j'ai envie de vous donner quelques trucs pour vous aider à vieillir en santé et pour m'aider aussi, je dis vous, là, mais ça exclut aucunement la personne qui parle. Alors, des petites habitudes toutes simples à faire au quotidien. Passer 50 ans pour réussir à vieillir en santé parce qu'évidemment qu'on veut tout mettre les chances de notre

de Toronto. Juste vous dire, en passant, qu'il y a des réparations hein, qui sont nécessaires au Stade Rogers parce qu'il y a eu des dégâts majeurs suite à la tempête qui est passée la semaine dernière. Donc, l'amphithéâtre extérieur de 50 000 places a subi plusieurs dégâts tellement que le

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Ludovic Bourgeois dans Viva l'avant midi, lui qui a donné le coup de départ à son nouveau spectacle karaoké 90 il y a à peine quelques jours. Et justement, William Cloutier en a

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Toujours animé par Karine Vanas. Alors, c'est à CTV que ce sera diffusé à compter du 21 septembre prochain. Et dès le lendemain, là, ce sera disponible du côté de Crave. Et le père de Justin Bieber,

0: peut faire la différence. Ne pas négliger le sommeil, parce qu'on dit les personnes âgées entre 61 et 64 ans, par exemple, on a toujours besoin de 7 à 9 heures de sommeil par nuit. Alors, c'est important. Prévoir du temps pour réellement décrocher également, parce que le stress, ça, c'est incroyable, passer 50 ans en plus. Alors, il faut s'accorder du temps pour méditer, pour ralentir le rythme. Alors, mieux manger, continuer à faire travailler ses muscles, bouger régulièrement, protéger son sommeil et prévoir des moments pour ralentir. Ce sont surtout des gestes là, qui gagnent à être répétés dans le temps. Puis même, on peut les faire avant 50 ans. Alex Warren à venir à Viva.
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2: Bonjour, ici Boris Chassaigne. Un nouveau milieu de vie résidentiel pourrait voir le jour sur les terrains que possède la ville dans le secteur du parc Robertsonville, la ville qui a confié à la firme Rousseau-Lefebvre le soin d'en évaluer le potentiel et les caractéristiques lors de la séance publique du Conseil de ville du 8 septembre dernier. La ville qui souhaite développer sur ce terrain de 400 000 pieds carrés un milieu de vie distinctif intégré à son environnement et respectueux des caractéristiques naturelles du secteur. Et les éleveurs de volailles du Québec demande aux différentes formations politiques de s'engager pour soutenir les producteurs de poulets et de dindons. L'organisation demande à ce qu'on protège la gestion de l'offre et que l'on modifie le mécanisme de remboursement de la tarification du carbone pour mieux répondre aux réalités du secteur avicole. La MRC des Appalaches et la région de la Chaudière-Appalaches comptent plusieurs éleveurs de volailles artisanaux, de même que de grandes fermes commerciales. C'était vos manchettes.
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0: moi, je suis allée voter. Alors, c'est réglé. J'ai eu bien de la misère à me décider. Mais à un moment donné, il faut bien sauter. Alors, ça se passe sur le prix gémeauxdupublic.ca. Moi, j'adore ça quand on demande notre avis quand même. Hein? Puis, on va surveiller ce gala dimanche soir et on fera certainement un retour là-dessus lundi avant midi. Voici, dans quelques instants, un hit de Scorpions qui s'invite Wind of Change. À Viva, restez là.
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2: Bonjour, ici Boris Chassaigne. Un nouveau milieu de vie résidentiel pourrait voir le jour sur les terrains que possède la ville dans le secteur du parc Robertsonville, la ville qui a confié à la firme Rousseau-Lefebvre le soin d'en évaluer le potentiel et les caractéristiques lors de la séance publique du Conseil de ville du 8 septembre dernier. La ville qui souhaite développer sur ce terrain de 400 000 pieds carrés un milieu de vie distinctif intégré à son environnement et respectueux des caractéristiques naturelles du secteur. Et les éleveurs de volailles du Québec demande aux différentes formations politiques de s'engager pour soutenir les producteurs de poulets et de dindons. L'organisation demande à ce qu'on protège la gestion de l'offre et que l'on modifie le mécanisme de remboursement de la tarification du carbone pour mieux répondre aux réalités du secteur avicole. La MRC des Appalaches et la région de la Chaudière-Appalaches comptent plusieurs éleveurs de volailles artisanaux, de même que de grandes fermes commerciales. C'était vos manchettes.

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cinéma, ou encore, si vous voulez, le revoir, hein, finalement. Et c'est une chanson qui est un hit extraordinaire pour Taylor Swift, et ça lui a permis, en plus, de décrocher sa première nomination au Country Music Awards en 4 ans, car elle est en lice pour le titre de single de l'année avec cette chanson-là.

0: Ce sera le 18 novembre que ce gala sera diffusé. Donc, elle s'invite Taylor Swift avec ce hit, A New Hit, A New You, dans un moment à Viva. Restez là.
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2: Bonjour, ici Boris Chassaigne. 5 individus âgés entre 17 et 48 ans ont été arrêtés jeudi soir après s'être introduits par effraction dans une résidence de la rue Lamennais à Thetford Mines. Selon la Sûreté du Québec, l'événement est survenu vers 21h15. Les suspects ont dérobé quelques items avant de prendre la fuite dans un véhicule qui a plus tard été localisé sur le boulevard Frontenac. Les 5 individus ont été arrêtés puis interrogés. Ils doivent comparaître en cours de journée. On ne sait si la résidence avait été ciblé ou choisi au hasard. Et un nouveau milieu de vie résidentiel pourrait voir le jour sur les terrains que possède la ville dans le secteur du parc Robertsonville à Thetford Mines, la ville qui a confié à la firme Rousseau-Lefebvre le soin d'en évaluer le potentiel et les caractéristiques lors de la séance publique du Conseil de ville du 8 septembre dernier. C'est à vos manchettes.
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2: Il y a une expression que j'aime beaucoup, moi, ça s'appelle « roter le fond de tank ». On dirait que c'est là où est-ce que je suis. C'est vendredi, on roule tous un petit peu à vide malgré la semaine de 4 jours.
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2: Mais on a le remède parfait. La musique des années 80, 90, 2000, ce qui s'est fait de mieux dans ces trois décennies. Bonjour, je m'appelle Jay, c'est vendredi, nous y sommes enfin, c'est parfait ça. On va mettre de l'ordre dans notre maison ensemble aujourd'hui en placotant de bien-être. Ces éléments qui peuvent rendre notre vie remplie de bonheur, avec plus de bonheur, avec plus de béatitude et d'harmonie. C'est beau, hein? Et tout ça grâce à des meubles. Mais je vais y revenir plus tard pour tout de suite. Place à la musique, la gang. On va avoir Justin Timberlake et Sexy Back. C'était tellement bon quand c'est sorti. À l'époque que tout le monde voulait collaborer avec Timbaland. Mais pour tout de suite, revenons dans le temps avec Eric Carmen, Hungry Eyes,

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0: Ici, le bonheur à la maison n'appartenait pas vraiment aux relations et à la vie harmonieuse en famille, mais plutôt au tapis qu'on a acheté. C'est capoté, hein? Il y a des chercheurs de l'université de Kyushu qui se sont intéressés au tapis traditionnel japonais en Niguza. C'est une herbe tissée, là. Selon leurs études, ça pourrait aider à réduire le stress puis améliorer la concentration. On a fait faire des tâches mentales à des gens sur 2 jours. Une fois sur le tapis, puis une fois sur un genre de tapis de yoga, là. Les résultats ont montré que les temps de réaction plus rapides, puis une diminution significative des scores d'anxiété et de tension quand les participants étaient assis sur leur tapis. Fait que c'est où qu'on achète ça, des tapis en Niguza, là? Moi, je veux savoir ça. Puis vous, y a-t-il des petites choses que vous avez ajoutées dans votre quotidien, dans votre maison, dans votre décor, qui vous font du bien? Peut-être pas à ce point-là, mais de là à avoir un tapis qui gère le stress, c'est quelque chose. Mais je me dis, c'est-tu vraiment par là que ça passe, la gestion du stress? J'en sais trop. Le hit du bureau s'en vient au retour à Viva.
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1: La toune du bureau aujourd'hui s'en va à la gang d'Alarme 91 du côté de Rimouski. Un trio infernal de Bryan Adams, Rod Stewart, Sting. Voici All for Love. Un bon vendredi midi dans le lunch. À Viva!

Au showbiz en ce vendredi, ce qui retient l'attention, c'est des images osées de Sydney Sweeney. Mais avant, on va parler de Sale Barbe qui a sorti leur nouvel album qui s'intitule « Ça veut rien savoir ». Et c'est un nouvel album qui mélange encore la tradition musicale cajun, acadienne. Ça sonne comme eux, mais ils explorent un peu plus et sont un petit peu plus engagés dans cet album-là. Et ça s'écoute très bien. Harry Styles, la star de la pop britannique, va être au Canada les 7 et 8 mai prochains dans le cadre de sa tournée Together Together. Mais pas de projet pour Montréal ou le Québec. En fait, c'est à Toronto que ça va se dérouler au Stade Rogers qui a subi d'énormes dommages là, et ça a forcé à canceller le spectacle d'AC/DC. Actuellement, il est en tournée. Ben, pas en tournée, mais en résidence au Madison Square Garden pour 30 concerts. Et finalement, Sydney Sweeney donne show pour les paris sportifs. La vedette est au cœur d'une nouvelle publicité, une plateforme de jeux en ligne. Et c'est assez controversé parce qu'elle cache ses parties intimes. Elle est complètement nue, mais elle cache ses parties avec des accessoires sportifs. Puis elle dit, et elle répète, « Just sports ». Puis là, clairement, ça a mis sur son sex appeal pour nous faire dépenser dans des jeux en ligne. C'est le vice au grand complet. On la voit assis complètement nue sur un panier de basket. Ses cheveux cachent ses seins, le panier cache le reste. Ah, c'est quelque chose, ça laisse pas indifférent. Mais elle n'est pas à sa première tentative de scandale, en tout cas. Ça fait jaser. En voilà une autre qui est plutôt habituée des scandales. Britney Spears nous attend au retour dans le Lunch 80-90-2000.

Ben, c'est là-dessus que je tire ma révérence pour cette semaine, pour le lunch 80-90-2000. Je m'appelle Jay. Je vous laisse au bon soin de Diane avec Viva l'après-midi. C'est quoi je voulais dire? Ah oui, hey, ça commence demain, c'est chaud, elle, là. Céline Dion avec Garou sous le vent. Et ben moi, je vous souhaite un bon vendredi après-midi à Viva. Mmh.

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3: Bonjour, ici Boris Chassaigne. 5 individus âgés entre 17 et 48 ans ont été arrêtés jeudi soir après s'être introduits par effraction dans une résidence de la rue Lamennais à Thetford Mines. Selon la Sûreté du Québec, l'événement est survenu vers 21h15. Les suspects ont dérobé quelques items avant de prendre la fuite dans un véhicule qui a plus tard été localisé sur le boulevard Frontenac. Les 5 individus ont été arrêtés puis interrogés. Ils doivent comparaître en cours de journée. On ne sait si la résidence avait été ciblé ou choisi au hasard. Et un nouveau milieu de vie résidentiel pourrait voir le jour sur les terrains que possède la ville dans le secteur du parc Robertsonville à Thetford Mines, la ville qui a confié à la firme Rousseau-Lefebvre le soin d'en évaluer le potentiel et les caractéristiques lors de la séance publique du Conseil de ville du 8 septembre dernier. C'est à vos manchettes.
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Est-ce que vous vous sentez de même, vous autres? On dirait que j'ai de la misère à régler une couple de dossiers. Là. Je m'attendais pas à ça. J'ai ressenti un petit sentiment d'urgence à un moment donné. Hier, j'ai comme allumé, surtout, j'ai dit, hey, c'est vendredi demain. Attends, là, j'ai pas fait ça. Je me croyais un mercredi. Alors, je pensais qu'il me restait encore deux jours dans cette semaine-là. On va pas s'en plaindre. Ben, non. Puis d'ailleurs, on prend ça

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Hein. Voici Green Day à Viva.

0: TikTok.
1: Il y aura un documentaire sur un artiste québécois qu'on aime vraiment. 2 épisodes d'une heure consacrés, entre autres, à l'évolution de sa carrière et à la préparation de son dernier album. Je vous en reparle dans un moment. Pour tout de suite, voici Alex Warren à Viva.

site concernant Matlang. Ça s'appelle tout simplement Matlang, l'ascension country. Alors, ça sera présenté sur Crave et on s'intéresse à savoir comment un jeune homme de Maniwaki est-il devenu une figure incontournable de la musique country québécoise. Alors, on parle d'un accès inédit à la vie de Matlang de Maniwaki à Nashville. Alors, ça sera surveillé en 2027 et franchement, on dit que Matlang a été extrêmement généreux. Et là, les caméras...

0: Il s'en vient avec She Stole My Truck dans un instant. 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

Concours musical au Canada, rien de moins. Alors, on dit qu'il puise dans la country, le folk et le rock pour cet album-là, qui va explorer un paysage musical typiquement canadien, à la fois vaste et intimiste, cinématographique et personnel. C'est ce qu'on peut lire sur son site. L'album va comprendre

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2: Bonjour, ici Boris Chassaigne. Les maisons d'aide et d'hébergement pour les femmes et les enfants victimes de violences conjugales du territoire de Mégantic-l'Érable lancent un cri du cœur au nom d'une mère et de sa fille victimes de violences conjugales et qu'Ottawa menace d'expulser vers leur pays d'origine. L'organisme lance une pétition en ligne pour faire pression sur la ministre fédérale de l'Immigration, Léna Diable, qui est restée sourde aux appels que lui a lancés à maintes reprises le député fédéral de Mégantic-l'Érable-Binière, Luc Berthold. La ministre qui refuse de renouveler le permis de travail de la dame en question alors qu'elle répond à tous les critères pour l'obtenir. Et 5 individus âgés entre 17 et 48 ans ont été arrêtés jeudi soir après s'être introduits par effraction dans une résidence de la rue Lamennais à Thetford Mines. Les suspects ont pris la fuite dans un véhicule qui a plus tard été localisé sur le boulevard Frontenac. Les 5 individus ont été arrêtés puis interrogés. Ils doivent comparaître aujourd'hui. C'est à vos manchettes.

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0: 14h.

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petit quiz en ce vendredi après-midi sur votre personnalité. Est-ce que vous êtes plutôt de type A ou de type B? Hein? Ça, là, ce sont des tests qui ont été faits déjà dans les années 1950. C'était ici.

type B. Et là, ben, on veut savoir, vous êtes dans quelle catégorie, hein? Alors, type A, ça veut dire quoi? On parle d'une personne qui a une personnalité qui se montre très ambitieuse, travailleuse, très axée sur ses objectifs. Et là, ben, le magazine Marie-Claire poursuit en disant que ce profil cumule souvent les responsabilités et excelle dans le

un type qui y a un fonctionnement beaucoup plus paisible. Alors, ce sont des profils d'une nature décontractée qui avancent de manière constante vers leurs objectifs sans ressentir la pression du temps. On prend ça cool. Alors, moins compétitif, ces personnes-là gèrent le stress plus sereinement et privilégient des relations humaines harmonieuses. Oh, j'aime tout de cette personnalité-là. Ça se peut-tu d'être A puis d'aller dans le B un moment donné? Alors, personnalité qui fait preuve d'une grande flexibilité, d'adaptabilité également, avoir un beau tempérament émotionnellement stable. Moi, je dis que ça, on peut associer ça à un prof de yoga. Un gros merci de choisir Viva. On reste ben zen sur le type B avec Aerosmith et I Don't Want to Miss a Thing à Viva.

que Clément Jacques ait réussi à faire ça avec sa complice Marie-Mé. Alors, c'est une chanson qu'on retrouve sur l'album de Clément, Iris. Et là, hier, il nous a proposé une toute nouvelle chanson, un nouvel

0: avec A New It, A New You dans un moment. Viva, restez là.
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Plusieurs semaines, Gabrielle Fredette et une ex-candidate d'Occupation double, l'humoriste Julie-Pierre Letarte, avaient annoncé qu'ils étaient ensemble. Aussitôt annoncé, aussitôt dénoncé, parce que là, on a publié cette semaine que le couple n'était plus ensemble. Donc, une séparation et la candidate d'OD a mentionné sur ses réseaux sociaux que

C'est l'un des visages de la série documentaire Les Affranchis, portrait de femmes en humour. Il y a un épisode qui lui est consacré et on va pouvoir découvrir les défis là, qu'elle a relevés là, quotidiennement. Et les succès également qui sont comme ça sur son parcours professionnel. Alors, ça va être super intéressant de suivre ça. Voici Ricky Martin.

0: L'hymne de l'été s'invite dans un petit instant à Vivant. Alors évidemment que c'est une pièce qui a été faite là pour la Coupe du monde de soccer 2026, mais même si c'est fini là cette coupe là depuis juillet, il me semble qu'on aime ça encore réentendre cette pièce là. On se tanne pas. Die Die, très dansante de Shakira et Burna Boy. Et d'ailleurs, ça vous tente, hein, cette chanson là se retrouve sur la trame sonore officielle de la Coupe du monde de soccer 2026. Il y a 18 morceaux de différents genres et un très grand nombre de collaborations que vous retrouvez là-dessus. Alors, entre autres, avec Daddy Yankee, on y retrouve aussi Jelly Roll. On a là-dessus les Rolling Stones avec Danny Ocean. Vous avez évidemment Shakira. On y retrouve Nelly Furtado. Alors, une collaboration avec Major Lazer aussi. Alors, si jamais ça vous tente, la trame franchement sonore officielle, là, je pense que ça peut être quelque chose de bien cool, ça, à écouter. Pourquoi pas en fin de semaine, on découvre le monde. Alors, beaucoup de saveurs, on aime ça de même. Un grand merci de choisir Viva. Je vous souhaite un excellent vendredi.
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6: Bonjour, ici Boris Chassaigne. Les maisons d'aide et d'hébergement pour les femmes et les enfants victimes de violences conjugales du territoire de Mégantic-l'Érable lancent un cri du cœur au nom d'une mère et de sa fille victimes de violences conjugales et qu'Ottawa menace d'expulser vers leur pays d'origine. L'organisme lance une pétition en ligne pour faire pression sur la ministre fédérale de l'Immigration, Léna Diable, qui est restée sourde aux appels que lui a lancés à maintes reprises le député fédéral de Mégantic-l'Érable-Binière, Luc Berthold. La ministre qui refuse de renouveler le permis de travail de la dame en question alors qu'elle répond à tous les critères pour l'obtenir. Et 5 individus âgés entre 17 et 48 ans ont été arrêtés jeudi soir après s'être introduits par effraction dans une résidence de la rue Lamennais à Thetford Mines. Les suspects ont pris la fuite dans un véhicule qui a plus tard été localisé sur le boulevard Frontenac. Les 5 individus ont été arrêtés puis interrogés. Ils doivent comparaître aujourd'hui. C'était mon manchette.
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bel extrait de ce nouvel album-là. Je t'en donnerai un peu. Alors, c'est vraiment touchant, cette pièce-là où son père est au cœur de la chanson. Alors, c'est une pièce qu'on va retrouver sur son nouvel album, mais là...

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Vous la retrouvez autant la semaine que le week-end, hein? Ça c'est bien certain. Puis je vous invite à ne pas manquer votre brunch du dimanche. Hein? Ça c'est un rendez-vous incontournable avec ma collègue Julie Barry qui vous attend pour le brunch à Julie.

Sur le coup de 9h, un 120 minutes de coups de cœur et de chansons du palmarès aussi, comme c'est le cas en semaine, mais c'est une version 120 minutes cette fois-ci pour les hits à pattes, ça se passe demain. Et dans les prochaines minutes, il y a encore ben de l'ambiance dans votre radio avec Viva la Fiesta. On donne le coup d'envoi officiel au week-end de tantôt. Puis tiens, on a un avant-goût de ce qu'on pourra entendre parce que le dance floor ne dérougit pas avec Viva la Fiesta. Voici Pitbull, I Know You Want

Le party s'invite dans votre radio dans les prochaines minutes à Viva. C'est Viva la Fiesta, la trame sonore parfaite pour que votre vendredi soir décolle un 4 à 7 réussi avec plein de montage, de la bonne humeur. C'est à venir dans un moment. Diane Simard vous souhaite un bon week-end. Ciao, à lundi.

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2: Bonjour, ici Boris Chassagne. La ville de Thetford Mines annonce le lancement officiel de son programme d'aide financière à la préservation et à la restauration patrimoniale. Près de 600 bâtiments situés sur le territoire de la ville ont été ciblés par le programme. L'aide accordée aux propriétaires pourrait couvrir jusqu'à 50% des dépenses encourues dans des projets dont la valeur maximale est de 125 000 $. Près de 400 professionnels, experts, conférenciers et exposants sont attendus les 7, 8 et 9 octobre prochains au congrès 2026 de l'Association des professionnels en développement économique du Québec. Ils vont ensemble réfléchir aux possibilités que renferment les projets de reconversion des sites miniers de la MRC des Appalaches sur un horizon de 15 ans. 5 individus âgés de 17 à 48 ans ont été arrêtés jeudi soir après s'être introduits par effraction dans une résidence de la rue Lamennais à Thetford Mines vers 21h15. Les suspects ont pris la fuite dans un véhicule qui a plus tard été localisé. Les individus ont été arrêtés. Les parcs nationaux de la CEPAC seront gratuits ce 12 septembre à l'occasion de la grande déconnexion de la journée des parcs nationaux du Québec. Ce sera le cas au parc national de Frontenac. Et les maisons d'aide et d'hébergement pour les femmes et les enfants victimes de violences conjugales du territoire de Mégantic-Lérable lance un cri du cœur au nom d'une mère et de sa fille victimes de violences conjugales et qu'Ottawa menace d'expulser vers leur pays d'origine. L'organisme qui lance une pétition en ligne pour faire pression sur la ministre fédérale de l'immigration, Lena Diab, qui refuse de renouveler le permis de travail de la dame en question alors qu'elle répondrait à tous les critères pour l'obtenir. Voilà, c'était vos manchettes, les détails et toutes nos nouvelles sur montetford.com. 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Bon week-end.
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3: Non, mais qu'est-ce que je sens? Est-ce que ça sent le bonheur? Oui, c'est vendredi, le week-end cogne à notre porte. Yeah!

bonne heure. Bonjour, bon vendredi. Je m'appelle Jerry Castonguay. C'est moi, votre serveur ce soir. Et je vous souhaite un bon vendredi. Bon retour à la maison d'un bout à l'autre du Québec. On s'apprête à faire le party en bonne et due forme. On s'en va au resto ensemble. On va mettre de la musique parce que c'est bon pour nous. Puis on va se tirer les cheveux sur la tête par rapport aux jouets tendances de 2027. Je sais, l'Halloween n'est même pas passé, l'Action de grâce non plus. Mais moi, je parle déjà des jouets. Mais c'est parce que vous allez me dire merci quand on va regarder ça ensemble. Une chose est sûre, c'est que la musique sera de la partie pour amorcer votre week-end sur la route, en quittant le travail ou encore en franchissant les dernières étapes qui va vous mener justement à la fin de semaine. On va profiter des derniers rayons de soleil de l'été parce que ça s'en vient, là, officiellement l'automne. On commence à le sentir, les nuits sont froides. On oublie tout ça avec Sean Paul. Voici Temperature dans la fiesta.

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Bon vendredi, bon retour à la maison. C'est drôle, cette semaine, dans le lunch 80-90-2000, je parlais d'un tapis fait en herbe tissée au Japon, puis on l'avait testé, puis on s'était rendu compte que ce tapis, précisément, ajoutait du bonheur dans notre vie, et même de la concentration, et diminuait notre stress. Mais c'est ça que ça nous prend. Et justement, on s'en va au Japon ensemble avec ce souvenir de 84.

on commence sur la Côte-Nord. Jay Scott va présenter son show « Toutes les rues sont silencieuses ». C'est ce soir, 20h, à la salle Jean-Marc Dion. À Rimouski, à 20h, Réal Bellan vient nous présenter son show « Comme chez nous » demain. Et dimanche, c'est le 22e marathon de Rimouski. En Abitibi, demain, projet phare performance à Neda de 14 à 15h au Parc Ernest-Lalonde, dans les Appalaches. Il y a du sport aussi avec le demi-marathon de Thetford dimanche, mais demain, 20h, diffusion tram présente Phil Bond à la salle du Sceau. À Victo, au carré 150, demain, Pierre-Yves Roy-Desmarais est chez nous avec son show Une année en un an. Et c'est très bon comme show, j'ai eu la chance de le voir. Et c'est complet, alors bonne soirée aux chanceux qui y seront. À Drummondville, Sylvain Cossette arrive avec sa tournée Rendez-vous 25e anniversaire en supplémentaire. C'est demain, 20h, à la Maison des Arts des Jardins. C'est aussi le Carrefour Arts et Délices 2026 à Saint-Edmond de Grantham. Et pour terminer, dans la Matapédia, au Parc Pierre et Maurice Gagné, ce soir, 19h, c'est le retour de Cinémagora 2026. On présente en plein air le film GOAT pour toute la famille. La fiesta se poursuit au retour avec Madonna en souvenir, avec Vogue à vivre.

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c'est vendredi, on s'offre-tu du resto ce soir? Oubliez ça, là, on fera pas de barbecue, on se cassera pas la tête en avant du frigo puis des fourneaux. 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Et je vous invite à porter attention à la note que vous allez donner au resto. Pourquoi? Je vous en parle après. Annie Villeneuve qui nous ramène un hit remixé. Voici Tombé à l'eau. 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

Avant de vous lancer dans les petits défis local guides de Google puis de donner des avis aux restos sur Internet, hein, moi, je ferai attention parce qu'on s'est rendu compte que donner des notes sur des sites en ligne comme Yelp aussi peut exposer nos connexions sociales à des cybercriminels. C'est capoté. En analysant des données d'avis publics, là, ben, ils ont été en mesure de créer un algorithme qui peut deviner nos liens cachés, rendant des campagnes d'hameçonnage beaucoup plus rentables, semble-t-il, et ça va jusqu'à 1000% plus c'est jusqu'à 1000% plus facile pour les criminels avec cet algorithme-là. Mais c'est incroyable. Alors, on nous dit c'est correct de donner des bonnes notes, mais faudrait que ce soit plus anonyme. Mais en même temps, c'est pas ce que les restaurateurs veulent, les avis anonymes non plus. Moi, je pense que quand c'est bon, au lieu de mettre un avis sur Google, allez le dire en personne, au propriétaire, au staff, ou parlez-en bien à vos proches, puis ça va faire le même résultat, c'est sûr. 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Il y a un bon vendredi. NSYNC nous attend au retour avec I

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0: mercredi, bon retour chez vous, partout à travers le Québec. C'est Jay qui vous accompagne et qui attend votre texto. Qu'est-ce que vous allez faire en fin de semaine? 1-866-567-2346. Il y a Blue Jeans Bleu qui, la fin de semaine passée, ont fait un accident, mais là, ils se sentent bien. Qui nous attend d'après Pell chez Last Night à Viva? C'est la fiesta.
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0: cherchais partout, hein?
1: C'est vendredi, la semaine est finie, on est content. J'ai les belles jasettes au téléphone en plus en ce vendredi fin de journée. Salut à Mélanie Gagnon de Macamic qui nous écoute dans l'auto en revenant de l'épicerie. Elle est allée chercher son chum éco-voiture aujourd'hui parce que son char à lui est au garage. Elle avait prévu d'acheter 2-3 affaires pour le souper, mais finalement, ils se sont ambitionnés. Ils sont revenus avec des pommes, du pain frais, plein d'idées pour cuisiner en fin de semaine. Ah! Des pommes, des tartes aux pommes. C'est la saison des pommes. Y'a-tu du monde qui vont aux pommes en fin de semaine? Salut à Mélanie pis son chum Marco. One Republic, I don't wanna wait. C'est ce qui nous attend au retour. La fiesta se poursuit. Bon vendredi.
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3: Bonjour, ici Boris Chassaigne. La ville de Thetford Mines annonce le lancement officiel de son programme d'aide financière à la préservation et à la restauration patrimoniale. Près de 600 bâtiments situés sur le territoire de la ville ont été ciblés par le programme. L'aide accordée aux propriétaires pourrait couvrir jusqu'à 50% des dépenses encourues dans des projets dont la valeur maximale est de 125 000 $. Près de 400 professionnels, experts, conférenciers et exposants sont attendus les 7, 8 et 9 octobre prochains au Congrès du 2026 de l'Association des professionnels en développement économique du Québec. Ils vont ensemble réfléchir aux possibilités que renferment les projets de reconversion des sites miniers de la MRC des Appalaches sur un horizon de 15 ans. 5 individus âgés de 17 à 48 ans ont été arrêtés jeudi soir après s'être introduits par effraction dans une résidence de la rue Lamennais à Thetford Mines vers 21h15. Les suspects ont pris la fuite dans un véhicule qui a plus tard été localisé. Les individus ont été arrêtés. Les parcs nationaux de la CEPAC seront gratuits ce 12 septembre à l'occasion de la grande déconnexion de la journée des parcs nationaux du Québec. Ce sera le cas au parc national de Frontenac. Et les maisons d'aide et d'hébergement pour les femmes et les enfants victimes de violences conjugales du territoire de Mégantic-l'Érable lancent un cri du cœur au nom d'une mère et de sa fille victimes de violences conjugales et qu'Ottawa menace d'expulser vers leur pays d'origine. L'organisme qui lance une pétition en ligne pour faire pression sur la ministre fédérale de l'immigration, Lena Diab, qui refuse de renouveler le permis de travail de la dame en question, alors qu'elle répondrait à tous les critères pour l'obtenir. 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
3: Là, je te dis que ça call off pour le week-end à des poussières de 5 heures. Un bon retour à la maison. Jay qui vous accompagne dans la fiesta. Viva!

Hey, c'est le fun. J'ai une liste de personnes à saluer là, qui m'ont texté au 1-866-567-2346. C'est le numéro de téléphone pour m'envoyer un texto. Vous pouvez envoyer des photos aussi de votre coupe de vin, de votre petit drink quand vous arriverez à la maison. Ça fait toujours plaisir. Marie-Hélène Côté de Mont-Joli, Véronique Gagnon de Lassard, Nathalie Vachon de Thetford Mines. Bon vendredi, le week-end, enfin! Et la musique, c'est notre affaire.

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Vous avez fait une corvée de bois de chauffage en fin de semaine passée, puis vous avez encore mal au dos. J'ai une solution pour vous, puis ça n'implique pas du Voltaren ou des Advil. Pas mal plus simple que ça. C'est quoi? Après Dommatique, la force de comprendre. Bon vendredi, bonne fin.

0: Si, qu'est-ce que vous voulez? On vieillit, hein? C'est notre nouvelle réalité. Des petites douleurs qui traînent dans le temps comme ça, on connaît ça. Et on s'est rendu compte que la musique pourrait modifier la façon dont notre cerveau et notre corps enregistrent les signaux de douleur, OK? Des résultats de 57 études qui ont été publiées dans la revue Pain Reports montrent que la musique plaisante, le choix des chansons, le mouvement et le rythme peuvent tous réduire la douleur de manière significative et ça pourrait apaiser les réseaux qui sont liés à la pensée répétitive. Comme ceux qui ont des douleurs chroniques, par exemple, c'est les mêmes sections du cerveau qui réagissent. Donc, bon, là, il y a un biais là-dedans dans ces multiples études. On a surtout évalué des personnes en bonne santé physique, mais qui avaient certaines douleurs et ça semble avoir fonctionné. Donc, je vais répéter, de la musique plaisante, un choix de chansons de qualité et des mouvements et des rythmes qui peuvent réduire la douleur. Mais c'est nous, ça! Laissez-vous emporter par le rythme de la fiesta en ce vendredi. Commencez le week-end dans le soustrait de la douleur de votre corps. Il y a Right Said Fred et I'm Too Sexy qui s'en vient. Dua Lipa aussi est en réserve au retour à Viva.
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Bon, OK, c'est vendredi, on a le creux de vague, là, la fatigue embarque, mais on a une grosse soirée avec des chums de filles, des chums de gars. On va se prendre un petit café de fin de journée. C'est plus nuisible que vous pourriez le croire et je vais vous expliquer pourquoi après Helmut Fritz qui chante une chanson qui résume très bien mon opinion par rapport au latte à la citrouille épicée.

Ministres Yipsés sont de retour. Qu'est-ce que tu veux? C'est la saison des foulards qui recommence. Et là, c'est irrésistible au café du coin. Caramel, érable, cannelle, citrouille, muscade, ma foi, du bonheur dans une tasse. Attention, c'est un piège. On a tendance à pas compter la quantité de sucre qu'il y a là-dedans. C'est bon du café. Puis, tu sais, des lattés à la limite aussi, si vous tolérez bien le lait, contrairement à moi. On a évalué 14 boissons saisonnières, puis on s'est rendu compte que la majeure partie d'entre ces boissons contenait plus de 30 grammes de sucre au total. Je veux pas vous faire la morale, c'est correct de consommer du sucre. C'est l'excès qui est le problème. Fait qu'on nous dit, prenez-en conscience. C'est comme un dessert, en réalité. Quand on est rendu là, prenez-le comme un dessert. Si vous voulez garder le même niveau d'apport alimentaire, là, considérez ce café savoureux et si attachant comme un dessert. Puis il n'y en aura pas de problème. Faut profiter de l'automne. Tu sais, quand les journées raccourcissent comme ça, ça nous prend des petits réconforts. Ben ça, c'en est un. Faut juste l'utiliser avec jugement. On s'en va sur la Calle Ocho avec Pitbull, I Know You Want Me. La fiesta se poursuit au retour. Bon vendredi.

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C'est vendredi. C'est fantastique. Qu'est-ce que vous avez de prévu en fin de semaine, vous autres? 418? C'est pas vrai. 1-866-567-2346. Là, j'allais vous donner mon numéro de cellulaire. Mika, c'est la vie dans la fiesta. Bon vendredi.

0: Hey, là, il y en a du monde sur la route qui s'en vont partir à l'aventure pour la fin de semaine. Si c'est votre cas, n'hésitez jamais à m'envoyer un petit texto. Je dis un beau bonsoir à Sonia Lefebvre de Warwick qui vient de finir sa journée de travail, qui a punché un petit 10 minutes plus tôt. Là, elle mérite bien. Elle dit « Je prépare une grosse batch de sauce à spag en fin de semaine. Ça va sentir bon dans la maison. On n'en a pas mangé de l'été, mais là, les enfants l'ont demandé. » Ah ouais, puis... Tu sais, ça, c'est toujours bon d'un lunch, hein? C'est pas compliqué. Ben, pour faire plaisir à Sonia, je lui ai demandé, y a-tu quelque chose qui te ferait plaisir? Elle dit oui, malgré la sauce à spag, je veux sentir que l'été est pas fini. Parfait! Michel Tello, barra, barra, barra, béré, béré, béré, ça s'en vient au retour à Viva, c'est la fiesta!
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4: Bonsoir, ici Boris Chassagne. La ville de Thetford Mines annonce le lancement officiel de son programme d'aide financière à la préservation et à la restauration patrimoniale. Près de 600 bâtiments situés sur le territoire de la ville ont été ciblés par le programme. L'aide accordée aux propriétaires pourrait couvrir jusqu'à 50% des dépenses encourues dans des projets dont la valeur maximale est de 125 000 $. 5 individus âgés de 17 à 48 ans ont été arrêtés jeudi soir après s'être introduits par effraction dans une résidence de la rue Lamney à Thetford Mines vers 21h15. Les suspects ont pris la fuite dans un véhicule qui a plus tard été localisé. Les individus ont été arrêtés. Les parcs nationaux de la CEPAC seront gratuits ce 12 septembre à l'occasion de la grande déconnexion de la journée des parcs nationaux du Québec. Ce sera le cas au parc national de Frontenac. C'était vos manchettes.
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Appelé sur le main libre sur l'autoroute 20 à direction Victo. Salut Chantal, bouée de sauvetage qui lit l'avenir dans les flaques d'eau. Vous savez pas qu'est-ce que je dis? Je pense que vous avez jamais écouté Steph Choc, vous autres. Hey, ça jouerait bien Steph Choc dans la fiesta, je pense. Tu sais, l'amour dans le désert, ça fitterait. Steph Choc est encore très actif. Pourquoi je parle de Steph Choc? Bon vendredi, Steffi. Il nous écoute sûrement. Pas sûr de ça, pas sûr. Hey, on va parler des jouets en 2026 et des tendances 2027 parce que oui, il faut commencer à penser à ça. C'est peut-être parce que ma fille célèbre sa fête en novembre que je suis plus attentif. L'Halloween n'est même pas passé et je suis déjà dans un cadeau, moi, là. Oui, oui, mais je pense qu'il faut se préparer à ce dont je vais parler un peu plus tard. Mais avant, tel que promis, le party lève. On sort le tiki bar, il n'y en a pas de problème. Michel Tello, bara, bara, bara, béré, béré, béré. C'est la fiesta du vendredi à Vie.

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c'est vendredi, on laisse les affaires du bureau en arrière. On pense plus à ça. On laisse les outils d'intelligence artificielle en arrière. Ben, peut-être pas, finalement. Peut-être que les outils conversationnels d'intelligence artificielle s'en vont dans la chambre des enfants. Et c'est pas mal inquiétant. On va en parler après Pop NSYNC. À Viva!

0: quand j'en ai parlé au printemps de ça, les toutous qui intègrent l'intelligence artificielle conversationnelle, mais c'est, je disais que c'est un fléau, mais qu'est-ce qu'on apprend à nos enfants? Ben justement, on a évalué qu'est-ce que ça prenait à nos enfants à l'Université de Washington et l'Université Rutgers. On a regardé des enfants de 6 à 11 ans interagir avec ces fameux toutous qui parlent. Puis au départ, les enfants jouaient avec ces toutous-là de manière attendue, si on veut, comme des amis, posaient des questions sur leur nom, leur fête, leur couleur préférée, des affaires de main. Mais là, on s'est rendu compte que plus le temps avançait dans la relation, plus ils posaient des questions difficiles et aussi, comme n'importe quel enfant, posaient des questions hostiles et devenaient, testaient les limites de la patience du toutou ou le chicanaient. Tu sais, c'est des jeux d'enfants après tout, c'est normal, ils font ça entre amis aussi, puis ils apprennent à gérer le conflit. Mais le toutou, lui, quand il recevait le conflit ou les questions hostiles, il répondait toujours avec bienveillance et amour et empathie. Mais là, les experts sont comme, c'est pas un comportement attendu, là. Ça enseigne pas à nos enfants à régler des conflits. Au contraire, ça fait comme dire à nos enfants, peu importe ce que tu vas dire, les gens vont être fins avec toi. Des petites nouvelles, pas sûr, moi!
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la soirée avec vous jusqu'à minuit avec les activités à faire en fin de semaine chez nous. Les Cowboys fringants, Corias qui va être là. Pour ne nommer que ceux-là, je m'appelle Jerry Castonguay et on va se retrouver

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1: Bonsoir, ici Boris Chassaigne. La ville de Thetford Mines annonce le lancement officiel de son programme d'aide financière à la préservation et à la restauration patrimoniale. Près de 600 bâtiments situés sur le territoire de la ville ont été ciblés par le programme. L'aide accordée aux propriétaires pourrait couvrir jusqu'à 50% des dépenses encourues dans des projets dont la valeur maximale est de 125 000 $. 5 individus âgés de 17 à 48 ans ont été arrêtés jeudi soir après s'être introduits par effraction dans une résidence de la rue Lamennais à Thetford Mines vers 21h15. Les suspects ont pris la fuite dans un véhicule qui a plus tard été localisé. Les individus ont été arrêtés. Les parcs nationaux de la CEPAC seront gratuits ce 12 septembre à l'occasion de la grande déconnexion de la journée des parcs nationaux du Québec. Ce sera le cas au parc national de Frontenac. C'était vos manchettes.
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Jonathan Moreau, candidat du Parti québécois dans Lobinière-Frontenac, offre son appui aux régions amiantifères, comme d'autres candidats d'ailleurs. Et on a notre journaliste Boris Chassagne qui vous propose un article complet à ce sujet-là. 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